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Converti en homme d'affaires, il ne délaisse pas pour autant son sport de prédilection et ajoute une corde à son arc, coach sportif. C'est ainsi qu'il côtoie des célébrités comme l'actrice Hilary Swank, avec laquelle il entame une idylle en 2015. En mars 2016, il se fiance avec Hilary, mais en juin de la même année, le couple a été dissous. On se retrouve très vite avec d'autres infos.

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5: Bonjour à tous, dans l'actualité musicale du jour, on parle de la chanteuse espagnole Rosalía. Rosalía reporte des concerts aux États-Unis en raison d'une urgence familiale. Rosalía a reporté 3 concerts de sa tournée aux États-Unis en raison d'une urgence familiale quelques jours avant le lancement de la promotion scénique de son nouvel album. La chanteuse espagnole Rosalía a reporté 3 concerts prévus aux États-Unis, en Floride, du côté de Miami, d'Orlando également. Une décision qui intervient alors que l'artiste s'apprêtait à lancer la partie nord-américaine de sa tournée mondiale. Dans un message publié sur leur site internet, le Kasaya Center de Miami et le Kia Center d'Orlando précisent que ce report est lié à une urgence familiale. Elle regrette de décevoir des fans, mais les circonstances ne lui ont pas laissé d'autre choix, a indiqué donc les organisateurs. Les dates concernées sont donc les 2 concerts programmés à Miami et un autre prévu à Orlando. Les détenteurs de billets ont été invités à conserver leur place en attendant l'annonce de nouvelles dates. On se retrouve très vite avec d'autres actualités musicales.

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1: 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C'est une chanson de François-Marie Béranger, auteur, compositeur, interprète libertaire français, qui a connu une forte notoriété dans les années 1970. François-Marie Béranger interrompt des études classiques à 16 ans, en 1953, et entre chez Renault à Boulogne-Billancourt, qu'il quitte pour s'engager ensuite dans une troupe de théâtre amateur itinérante, La Roulotte, entre 1954 et 1958. Il se fait connaître au début des années 1970, lors du renouveau de la chanson française, imprégné de folk, porté par des thèmes contestataires, aux côtés notamment de Dick Annegard, Catherine Ribeiro, Mama Béa, de l'Occitan, John Paul Verdier. Des chansons comme Tranche de vie, l'alternative, Rachel, participe présent, l'impose comme une des voix militantes à cette époque. Il participe à la musique du film de JB et Jacques Doyon, L'An 01, dans lequel il fait d'ailleurs une apparition. Peu de temps avant sa mort, en octobre 2003, François Béranger enregistre un album consacré au répertoire du chanteur québécois Félix Leclerc. Le disque sera publié après sa mort. Et il se produit pour la dernière fois à Paris en septembre 2002 au Limonaire. Sa toute dernière apparition sur scène a lieu à La Cigale à l'occasion d'un concert de Sanseverino. Ce dernier, qui avait enregistré et joué le tango de l'ennui, l'avait invité sur scène à chanter ce classique de son répertoire. La superbe reprise que je vous propose est celle de White Velvet.

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11 juin, bonjour. Denis, heureux de vous réveiller pour ce dernier matin de la semaine. Petite nouveauté dans notre son du grille-pain, à partir d'aujourd'hui et jusqu'à la fin de la saison au mois de juin, nous allons évoquer à la place de la petite astuce pratique des fêtes internationales, des fêtes traditionnelles en fait, qui sentent bon l'été. On découvrira la première tout à l'heure. Auparavant, bien sûr, après notre première pause musicale, les horaires de lever et coucher du soleil, un souvenir d'un 12 juin de l'histoire. On va fêter les Guy aujourd'hui, 12 juin. On aura une petite info insolite avec une histoire d'ADN et de caca. Bah oui, fallait bien quand même. Et puis les journées mondiales et puis notre week-end avec les journées mondiales et les fêtes de ce week-end, bien sûr, et la pensée du jour avant de se quitter. Bonne matinée, bon réveil.

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2: Et on approche des jours les plus longs de l'année, 16h09 sur Strasbourg. Une minute de gagné par rapport à hier pour les Alsaciens, avec un soleil qui se lève à 5h24 et qui se couche à 21h33. 16h07, plus une minute également pour les Bretons. Lever du soleil à Brest, 6h14, couché à 22h21. Et puisque vous êtes couché, on parle de la Lune aussi. On est en phase de dernier croissant en ce moment. L'astre de la nuit est encore visible à 14h.

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2: un 12 juin, bien sûr, 1897. Un objet devenu mythique et ce jour-là officiellement protégé. Le célèbre couteau suisse. À l'origine, baptisé couteau d'officier suisse et de sport, il est conçu par la marque Victor Inox, marque suisse donc. Un outil ingénieux, compact et surtout multifonction, lame, tournevis, ouvre-boîte et bien d'autres accessoires. À l'époque, il est donc pensé pour les soldats suisses, notamment pour ouvrir les boîtes de conserve et démonter leurs fusils. Pas encore un gadget de randonnée, mais déjà un indispensable, avant qu'il ne soit véritablement immortalisé par MacGyver, ce héros de série, capable de se sortir de toutes les situations avec un simple couteau suisse et trois bouts de ficelle, c'est mieux que l'intelligence artificielle.

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6: Et aujourd'hui, 12 juin, nous fêtons les Guy, ce qui me permet d'avoir personnellement une pensée pour mon papa. Un prénom d'origine germanique dérivé de Willow, qui signifie ou qui évoque en tout cas le bois ou la forêt. Côté caractère, les Guy sont souvent décrits comme des personnes énergiques et dynamiques, avec un vrai sens de l'initiative et un tempérament plutôt chaleureux et direct. On peut citer parmi les Guy célèbres Guy Bedos, bien sûr, même s'il nous a quitté, cet humoriste et comédien français connu pour son esprit engagé et son humour incisif. Mais il y a aussi Guy Forget, ancien joueur de tennis français, longtemps figure importante du sport national et capitaine de Coupe Davis.

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1: Bonjour, une enquête pour homicide volontaire a été ouverte hier à Montbéliard après qu'un adolescent de 17 ans a été mortellement blessé par balle dans la nuit de samedi à dimanche. La victime habitait le quartier et faisait l'objet de poursuites pour des violences en réunion. Aucune piste n'est privilégiée à l'heure actuelle. Quelques semaines après une vague de chaleur inédite au mois de mai, un deuxième épisode de température élevée arrive cette semaine sur l'Hexagone alors que l'été n'a pas encore officiellement commencé. Le mercure atteindra à plusieurs reprises les 30 degrés dans le nord alors que le sud sera sous une chaleur de plomb avec des températures pouvant atteindre les 36 degrés localement. En revanche, dans les plaines du sud-ouest et le long de la Manche, la montée des températures pourrait être limitée en raison de débordements nuageux. Une collision s'est produite en mer entre un catamaran d'une compagnie privée croate et un voilier battant pavillon français au large de la Croatie hier. 3 personnes sont mortes, une autre est portée disparue. Plusieurs milliers de personnes ont défilé hier à Genève sous une chaleur écrasante à la veille de l'ouverture du G7 à Évian de l'autre côté du lac Léman. En début de soirée, des affrontements ont éclaté entre manifestants et forces de police aux abords des bureaux de l'ONU. Les frappes israéliennes hier sur Beyrouth n'auraient pas dû avoir lieu, a regretté le président américain Donald Trump qui appelle à la fin des attaques alors que les États-Unis cherchent à finaliser un accord avec l'Iran. Ces frappes menées sur la banlieue sud de Beyrouth, bastion du Hezbollah, ont fait 3 morts et sont les deuxièmes en une semaine. Israël a dit avoir agi en riposte à des tirs du Hezbollah pro-iranien sur le nord de son territoire. C'est la fin de ce flash, une très bonne journée à toutes et à tous.
2: Bonjour à toutes et à tous, le soleil sera une nouvelle fois au rendez-vous aujourd'hui sur l'ensemble de la Provence verte. Les températures atteindront 24 degrés cet après-midi avec un vent faible. Pour demain matin, beau temps ensoleillé et 16 degrés au lever du jour sous un vent faible et variable. Un feu de forêt s'est déclaré samedi soir au niveau du chemin Saint-Vincent à Vins-sur-Caramie. Grâce à l'intervention rapide des secours, l'incendie a pu être contenu après avoir parcouru environ 6000 m² de végétation. Une trentaine de sapeurs pompiers et un important dispositif de lutte contre les feux de forêt ont été mobilisés. Des opérations de surveillance ont été menées durant la nuit afin d'éviter toute reprise. À l'occasion de la Coupe du Monde 2026, la ville de Saint-Maximin installera un écran géant Place Malherbe pour permettre au public de suivre les matchs de l'équipe de France. Premier rendez-vous demain soir à 21h pour France-Sénégal. Une seconde retransmission est déjà programmée le 26 juin pour France-Norvège. Les amateurs de rock français ont rendez-vous ce soir à Brignoles pour un ciné-concert consacré à Johnny Hallyday. Le public pourra revivre sur grand écran le célèbre concert de Bercy 1995, l'un des spectacles marquants de la carrière de l'artiste. Une soirée qui annonce les festivités estivales à venir dans la commune. Et puis demain soir, retour des traditionnels mardis du terroir à Garéou. Producteurs locaux, artisans, dégustations et animations musicales investiront dès 19h la place du Général de Gaulle pour lancer la saison estivale dans une ambiance conviviale. C'était votre Flash Info Radio Couleur Sud. Excellente journée à toutes et à tous.
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5: Et clic-clac, on en avait parlé de ce concours lancé par une compagnie aérienne islandaise. Eh bien, c'est une Française qui vient justement de remporter les 48 000 euros de récompense pour la pire photographe du monde. Blanche Mortemar, c'est son nom. Elle est parisienne et a été sélectionnée pour une série de clichés volontairement catastrophiques, avec une photo de paysage enneigé avec un doigt qui cache une partie de l'objectif, une image de la Statue de la Liberté floue et mal exposée, et même une simple mouette sur un lampadaire où apparaît aussi un bout d'oreille dans le cadre. Ce que le jury a aimé, ce sont ces photos mal cadrées, ces sujets à moitié coupés et surtout un vrai talent pour rater ces clichés. Le jury a même salué son admirable manque de compétences. Derrière ce concours, il y avait, je vous le rappelle, une idée, montrer que certains paysages, comme ceux d'Islande, restent magnifiques, même en photos ratées, enfin ratées à 48 000 euros. Ça se discute.

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2: Et je vais me dépêcher pour vous parler de la fête de Saint-Vite. C'est ce 15 juin. Direction donc l'Europe centrale avec la fête de Guy de Sicile, aussi appelée donc Saint-Vite. Dans plusieurs pays comme l'Allemagne ou la République tchèque, cette journée est marquée par des traditions populaires, parfois festives, parfois religieuses. Et elle est aussi à l'origine de l'expression « danse de Saint-Guy » qui évoquait autrefois des phénomènes de danse collective un peu mystérieux. Saint-Vite, donc, est un martyr chrétien du 3e siècle, souvent invoqué contre les maux de tête et les tempêtes en Italie, notamment à Mazzareno, en Sicile. Des processions et des fêtes populaires sont organisées en son honneur. Et en France, il y a quelques célébrations dans des communes qui organisent des messes, des marchés artisanaux et des repas conviviaux. C'était généralement ce week-end, cette année. Bien sûr, on fait ça surtout le week-end. En Sicile, les fidèles portent des statues du saint en procession, accompagnées de chants traditionnels.
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1: Ah, c'est important aujourd'hui, puisque ce 15 juin marque la journée mondiale de lutte contre la maltraitance des personnes âgées. Un rappel, je vous le disais, important pour protéger et respecter nos aînés. Et puis, on célèbre aussi la journée européenne du vent, portée par Wind Europe, une journée qui met à l'honneur une énergie renouvelable en plein essor, l'éolien. Mais le vent, c'est aussi le plaisir, voile, cerf-volant, sport nautique, et même des solutions de transport plus écologiques, avec le retour de voiliers modernes pour le fret maritime ou le tourisme avec un paquebot qui a quitté il y a peu son port de construction de Saint-Nazaire. Et il y a d'ailleurs un deuxième paquebot identique à voile rigide en construction toujours à Saint-Nazaire. Le vent, donc, une énergie propre qui pose aussi des questions sur l'évolution de notre climat et l'adaptation de nos modes de vie. Un souffle de nature qui nous pousse aussi à réfléchir à l'avenir.

Fred. La météo pour ce lundi, le beau temps persiste avec une chaleur modérée au nord mais toujours assez forte au sud. Les températures pour ce lundi matin, 12 degrés sur Lille et Strasbourg, 13 degrés à Paris et Orléans, 13 degrés également pour Cherbourg, 15 à Lyon, 17 degrés sur Nice et Brest, 19 à Ajaccio et Biarritz, 20 degrés pour Toulouse, Perpignan et Bordeaux. Et pour ce lundi après-midi, notez entre 22 et 24 degrés sur la moitié nord. Il fera 22 dans le Grand Est, 24 sur la Normandie et la Bretagne, 24 également sur l'Île-de-France. Dans la moitié sud, entre 26 et 32 degrés. Il fera 26 dans la vallée du Rhône et sur la Corse, 27 à 29 degrés le long de la Méditerranée, entre 27 et 32 sur la Nouvelle-Aquitaine et 32 degrés sur l'Occitanie. 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
1: Ah, puisque la météo est déjà chaude et bien ensoleillée et que l'été, eh bien, c'est tout de même à la fin de la semaine, parlons-en de l'été avec cette pensée attribuée à Jean Giono. L'été, c'est la saison où le vent raconte des histoires à ceux qui prennent le temps de l'écouter. Eh bien, j'espère que vous allez prendre le temps d'écouter le vent et votre radio tout au long de la journée. Ainsi que demain matin, on se retrouvera pour un nouveau réveil au son du grille-pain. On fêtera demain les Jean-François Régis. Bonne journée et à demain donc pour un nouveau réveil au son.

0: Bonjour, une enquête pour homicide volontaire a été ouverte hier à Montbéliard après qu'un adolescent de 17 ans a été mortellement blessé par balle dans la nuit de samedi à dimanche. La victime habitait le quartier et faisait l'objet de poursuites pour des violences en réunion. Aucune piste n'est privilégiée à l'heure actuelle. Quelques semaines après une vague de chaleur inédite, au mois de mai, un deuxième épisode de température élevée arrive cette semaine sur l'Hexagone alors que l'été n'a pas encore officiellement commencé. Le mercure atteindra à plusieurs reprises les 30 degrés dans le nord alors que le sud sera sous une chaleur de plomb avec des températures pouvant atteindre les 36 degrés localement. En revanche, dans les plaines du sud-ouest et le long de la Manche, la montée des températures pourrait être limitée en raison de débordements nuageux. Une collision s'est produite en mer entre un catamaran d'une compagnie privée croate et un voilier battant pavillon français au large de la Croatie hier. Trois personnes sont mortes, une autre est portée disparue. Plusieurs milliers de personnes ont défilé hier à Genève sous une chaleur écrasante à la veille de l'ouverture du G7 à Évian de l'autre côté du lac Léman. En début de soirée, des affrontements ont éclaté entre manifestants et forces de police aux abords des bureaux de l'ONU. Les frappes israéliennes hier sur Beyrouth n'auraient pas dû avoir lieu, a regretté le président américain Donald Trump qui appelle à la fin des attaques alors que les États-Unis cherchent à finaliser un accord avec l'Iran. Ces frappes menées sur la banlieue sud de Beyrouth, bastion du Hezbollah, ont fait 3 morts et sont les deuxièmes en une semaine. Israël a dit avoir agi en riposte à des tirs du Hezbollah pro-iranien sur le nord de son territoire. C'est la fin de ce flash, une très bonne journée à toutes et à tous.
1: Bonjour à toutes et à tous, le soleil sera une nouvelle fois au rendez-vous aujourd'hui sur l'ensemble de la Provence verte. Les températures atteindront 24 degrés cet après-midi avec un vent faible. Pour demain matin, beau temps ensoleillé et 16 degrés au lever du jour sous un vent faible et variable. Un feu de forêt s'est déclaré samedi soir au niveau du chemin Saint-Vincent à Vins-sur-Caramie. Grâce à l'intervention rapide des secours, l'incendie a pu être contenu après avoir parcouru environ 6000 m² de végétation. Une trentaine de sapeurs-pompiers et un important dispositif de lutte contre les feux de forêt ont été mobilisés. Des opérations de surveillance ont été menées durant la nuit afin d'éviter toute reprise. À l'occasion de la Coupe du Monde 2026, la ville de Saint-Maximin installera un écran géant Place Malherbe pour permettre au public de suivre les matchs de l'équipe de France. Premier rendez-vous demain soir à 21h pour France-Sénégal. Une seconde retransmission est déjà programmée le 26 juin pour France-Norvège. Les amateurs de rock français ont rendez-vous ce soir à Brignoles pour un ciné-concert consacré à Johnny Hallyday. Le public pourra revivre sur grand écran le célèbre concert de Bercy 1995, l'un des spectacles marquants de la carrière de l'artiste. Une soirée qui annonce les festivités estivales à venir dans la commune. Et puis demain soir, retour des traditionnels mardis du terroir à Garéou. Producteurs locaux, artisans, dégustations et animations musicales investiront dès 19h la place du Général de Gaulle pour lancer la saison estivale dans une ambiance conviviale. C'était votre Flash Info Radio Couleur Sud. Excellente journée à toutes et à tous.

Bien le bonjour à toutes et à tous, heureux de vous retrouver en ce lundi matin. Nous sommes le lundi 15 juin, c'est le dernier lundi pour les matins pas chagrin. Et puis ce sera les vacances. On est avec vous pendant 3 heures de la bonne humeur, de la bonne musique et des petites infos. On est ensemble donc pendant 180 minutes, Alan est là. Monsieur Tom Kazak aussi, et puis moi-même, Louis Kings, et je m'occupe du meilleur de la musique pour vous satisfaire en ce lundi matin. C'est parti, on revient d'ici quelques instants pour parler de la météo. Belle matinée à tous.

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1: La météo pour ce dimanche 14 juin, grand beau temps généralisé avec quelques développements nuageux au nord de la Seine et sur les reliefs. Les températures pour ce dimanche matin, 12 degrés sur Lille et Paris, 13 degrés sur Brest et Cherbourg, 14 degrés sur Orléans et Strasbourg, 16 degrés sur Lyon, 17 à Toulouse et Nice, 18 à Marseille, 19 à Ajaccio et Biarritz, 20 degrés pour Perpignan et Bordeaux. Et pour ce dimanche après-midi, entre 19 et 28 degrés sur la moitié nord. Il fera 19 sur les Hauts-de-France, 24 en Île-de-France et sur le Grand Est, 27 en Bourgogne, jusqu'à 28 degrés sur la Bretagne. Dans la moitié sud, comptez entre 27 et 34 degrés. Il fera 27 degrés sur la Corse, 28 sur la vallée du Rhône, 28 également sur la Côte d'Azur et autour du Golfe du Lion, 31 sur la région de Marseille, 32 à 33 sur la Nouvelle-Aquitaine et jusqu'à 34 degrés en Occitanie.
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3: Bonjour, bonjour à tous. 16 galopeurs âgés de 4 ans et au-dessus ont rendez-vous sur les 1800 mètres de la moyenne piste à l'hippodrome de Paris-Longchamp à l'occasion du Quintet Plus de ce lundi 15 juin 2026. L'allocation sera de 50 900 euros et le départ prévu vers 18h30. En tête de notre sélection, le 13, El Pequeño, de mieux en mieux placé sur l'échelle des valeurs. Il ne devrait plus tarder à refaire parler de lui, alors pourquoi pas ce lundi? Suivi du 3, Amédras, prise en note lors de sa dernière prestation. L'As Max Verst a largement la pointure d'une telle épreuve. Le 7, Acto, vient de prouver son retour en forme. Et enfin le 10, Tangeli, incontournable en 36 de valeur, il complétera notre sélection. Une sélection que vous pouvez retrouver sur ma chaîne YouTube Tom Kazak, les pronostics hippiques avec mes dernières minutes. Donc notre choix aujourd'hui, premier le 13, El Pequeño. Second le 3, Amédras. Troisième l'As, Marc Vest. Quatrième le 7, Acto. Cinquième le 10, Tangeli. Le second choix, le 16, le 15 et le 6. Et à vous la fortune!

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1: Bonjour à tous, l'horoscope de ce lundi, on débute avec les béliers. Tous vos sens sont en éveil, aujourd'hui les béliers, vos sentiments sont décuplés. Les taureaux, vous faites le tri dans votre vie pour vous concentrer sur ce qui compte vraiment. Gémeaux, le week-end était bon, ce lundi sera encore meilleur pour vous les gémeaux. Vous aurez de l'énergie pour deux et vous serez performant dans tous les domaines. Cancer, vous vous méfiez trop des autres, apprenez à faire confiance. Lion, vous êtes parfois trop exigeant, les lions, faites preuve d'un peu plus de souplesse. Vierge, vous prévoyez quelques sorties cette semaine, cela va vous faire du bien de vous changer les idées. Balance, il semblerait que vous ayez trouvé la perle rare, tous vos doutes se dissipent. Scorpion, on appréciera votre ouverture d'esprit, les discussions seront agréables à vos côtés. Sagittaire, vous savez faire preuve de patience quand il le faut, vos relations n'en sont que meilleur. Les Capricornes, vous avez la tête dans les nuages, vous prenez tout avec légèreté. Verseau, vous ne serez pas d'humeur à répondre aux attentes et aux requêtes des autres, ça ira beaucoup mieux demain. Et enfin les Poissons, vous apporterez votre bonne humeur. Les Poissons, vos actes comme vos paroles seront positifs et constructifs. Avec tout ça, belle journée, un très bon lundi.
2: Merci beaucoup Alan pour ce point horoscope, on se retrouve tout à l'heure pour le rappel. On s'envoie un peu de bon son dans les oreilles et on revient pour parler de l'actu insolite. Très bon lundi.
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Dans l'actualité musicale du jour, on parle de la chanteuse espagnole Rosalia. Rosalia reporte des concerts aux États-Unis en raison d'une urgence familiale. Rosalia a reporté 3 concerts de sa tournée aux États-Unis en raison d'une urgence familiale quelques jours avant le lancement de la promotion scénique de son nouvel album. La chanteuse espagnole Rosalia a reporté 3 concerts prévus aux États-Unis, en Floride, du côté de Miami, d'Orlando également. Une décision qui intervient alors que l'artiste s'apprêtait à lancer la partie nord-américaine de sa tournée mondiale. Dans un message publié sur leur site internet, le Kasaya Center de Miami et le Kia Center d'Orlando précisent que ce report est lié à une urgence familiale. Elle regrette de décevoir des fans, mais les circonstances ne lui ont pas laissé d'autre choix, a indiqué donc les organisateurs. Les dates concernées sont donc les 2 concerts programmés à Miami et un autre prévu à Orlando. Les détenteurs de billets ont été invités à conserver leur place en attendant l'annonce de nouvelles dates. On se retrouve très vite avec d'autres actualités musicales.

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0: Bonjour, une enquête pour homicide volontaire a été ouverte hier à Montbéliard après qu'un adolescent de 17 ans a été mortellement blessé par balle dans la nuit de samedi à dimanche. La victime habitait le quartier et faisait l'objet de poursuites pour des violences en réunion. Aucune piste n'est privilégiée à l'heure actuelle. Quelques semaines après une vague de chaleur inédite au mois de mai, un deuxième épisode de température élevée arrive cette semaine sur l'Hexagone alors que l'été n'a pas encore officiellement commencé. Le mercure atteindra à plusieurs reprises les 30 degrés dans le nord alors que le sud sera sous une chaleur de plomb avec des températures pouvant atteindre les 36 degrés localement. En revanche, dans les plaines du sud-ouest et le long de la Manche, la montée des températures pourrait être limitée en raison de débordements nuageux. Une collision s'est produite en mer entre un catamaran d'une compagnie privée croate et un voilier battant pavillon français au large de la Croatie hier. 3 personnes sont mortes, une autre est portée disparue. Plusieurs milliers de personnes ont défilé hier à Genève sous une chaleur écrasante à la veille de l'ouverture du G7 à Évian de l'autre côté du lac Léman. En début de soirée, des affrontements ont éclaté entre manifestants et forces de police aux abords des bureaux de l'ONU. Les frappes israéliennes hier sur Beyrouth n'auraient pas dû avoir lieu, a regretté le président américain Donald Trump qui appelle à la fin des attaques alors que les États-Unis cherchent à finaliser un accord avec l'Iran. Ces frappes menées sur la banlieue sud de Beyrouth, bastion du Hezbollah, ont fait 3 morts et sont les deuxièmes en une semaine. Israël a dit avoir agi en riposte à des tirs du Hezbollah pro-iranien sur le nord de son territoire. C'est la fin de ce flash, une très bonne journée à toutes et à tous.
1: Bonjour à toutes et à tous, le soleil sera une nouvelle fois au rendez-vous aujourd'hui sur l'ensemble de la Provence verte. Les températures atteindront 24 degrés cet après-midi avec un vent faible. Pour demain matin, beau temps ensoleillé et 16 degrés au lever du jour sous un vent faible et variable. Un feu de forêt s'est déclaré samedi soir au niveau du chemin Saint-Vincent à Vins-sur-Caramy. Grâce à l'intervention rapide des secours, l'incendie a pu être contenu après avoir parcouru environ 6000 m² de végétation. Une trentaine de sapeurs pompiers et un important dispositif de lutte contre les feux de forêt ont été mobilisés. Des opérations de surveillance ont été menées durant la nuit afin d'éviter toute reprise. À l'occasion de la Coupe du Monde 2026, la ville de Saint-Maximin installera un écran géant Place Malherbe pour permettre au public de suivre les matchs de l'équipe de France. Premier rendez-vous demain soir à 21h pour France-Sénégal. Une seconde retransmission est déjà programmée le 26 juin pour France-Norvège. Les amateurs de rock français ont rendez-vous ce soir à Brignoles pour un ciné-concert consacré à Johnny Hallyday. Le public pourra revivre sur grand écran le célèbre concert de Bercy 1995, l'un des spectacles marquants de la carrière de l'artiste. Une soirée qui annonce les festivités estivales à venir dans la commune. Et puis demain soir, retour des traditionnels mardis du terroir à Garéou. Producteurs locaux, artisans, dégustations et animations musicales investiront dès 19h la place du Général de Gaulle pour lancer la saison estivale dans une ambiance conviviale. C'était votre Flash Info Radio Couleur Sud. Excellente journée à toutes et à tous.
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4: Deuxième heure déjà de ces Matins Pas Chagrin pour ce lundi 15 juin, j'espère que c'est la forme. On est avec vous encore pendant 120 minutes, et puis du bon son, il y en aura encore tout au long de ces deux heures. Il y aura encore des petites actus, plein de bonnes choses, et là tout de suite, c'est le moment des éphémérides. Je vous rappelle que c'est le dernier lundi des Matins Pas Chagrin. À partir de la semaine prochaine, ce sont les Matins Soleil qui seront exclusivement diffusés entre 8h et 11h, tout comme les Matins Pas Chagrin, la saison prochaine. Allez, sur ce, je vous laisse avec Alan et les éphémérides.
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6: Bonjour à tous, nous sommes le 15 juin, une grosse bise aux Germaines pour leur fête, journée mondiale contre la faim et journée européenne du vent, de l'énergie éolienne. Il en faut beaucoup pour émouvoir les Germaines, leur flegmatisme et leur sang-froid sont remarquables. Elles ne manquent pas de sensibilité mais savent prendre du recul avant de juger, travailleuses, actives, elles vont lentement mais sûrement. C'est la force tranquille qui n'est pas dénuée d'efficacité. Très sociables, elles aiment recevoir et ont le sens de la fidélité, elles ont horreur de l'agitation inutile. Voici les grands événements. 1752, invention du paratonnerre par le physicien Benjamin Franklin. 1969, Georges Pompidou, 57 ans, est élu président de la République. Son mandat fut écourté par son décès le 2 avril 1974. 1988, premier lancement de la fusée française Ariane. 1996, décès de Ella Fitzgerald, chanteuse de jazz, née de père inconnu, élevée par sa tante à l'âge de 16 ans. Elle gagne gagne un concours amateur, ce sera le premier d'une suite inégalée. 1998 à Lisbonne, en Irlande du Nord, attentat de l'IRA, 6 militaires britanniques sont tués. 2006, disparition du musicien et humoriste français Raymond Devos à Saint-Rémy-les-Chevreuse dans les Yvelines. 2014, Juan Manuel Santos est réélu lors du second tour de l'élection présidentielle en Colombie. La même année, au Sri Lanka, un autocar saute sur une mine, faisant 64 morts et 78 blessés. Du côté des naissances célèbres, 1983, Aurélie Vanek, l'une des actrices principales du feuilleton télévisé Plus belle la vie. Cédric Pioline, tennisman français. Olivier Kahn, gardien de but de football allemand, trois fois élu meilleur gardien du monde. Et la comédienne et actrice Michèle Larocque. Et voici le dicton du jour. Juin fait pousser le lin et juillet le renfin. Excellente journée à tous, à demain. Yeah.

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1: Première petite chronique de la semaine sur l'indiscrétion TV Ciné. On se l'écoute et on revient juste derrière avec l'essentiel des hits.
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3: Bonjour à tous, dont les indiscrétions télé du jour, Harceleur, une fiction avec Virginie Ledoyen, en tournage actuellement pour France Télévisions. Il y a quelques semaines de cela, Virginie Ledoyen a débuté pour France Télévisions le tournage de Harceleur, une fiction de 90 minutes, réalisée par Julie Rohard. Camille, pour l'histoire, professeur de français, tente de jongler entre ses responsabilités familiales et professionnelles quand un drame frappe son collège. Dao, l'ami d'enfance de son fils, est hospitalisé après une chute mystérieuse. Entre instinct maternel et devoir moral, Camille prend une décision lourde de conséquences, protéger son enfant quitte à effacer des preuves, mais la vérité finit par éclater, bouleversant irrémédiablement leur lien et son regard sur Mathias. Le tournage se déroule actuellement en Île-de-France et sera diffusé sur France Télé. Ça se passera avant la fin de cette année. On se retrouve très vite avec d'autres indiscrétions télé.
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1: Dans l'info insolite du jour, direction Istanbul. À Istanbul, une vache fait irruption dans un salon de coiffure et sème la panique. Une scène insolite s'est déroulée il y a quelques jours à Istanbul. Une vache a fait irruption dans un salon de coiffure et a semé la panique. Selon les médias locaux, l'animal avait été acheté, se serait ensuite échappé de chez son propriétaire et aurait dévalé les rues résidentielles avant de briser la vitrine du salon et de pénétrer de force à l'intérieur. Tout est bien qui finit bien puisque cet animal a été retrouvé, capturé par les autorités et a pu être rendu à son propriétaire. On se retrouve très vite avec d'autres infos insolites.
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3: Volivalou pour l'insolite de ce lundi. La prochaine, ce sera demain matin ici, dans vos matins pas chagrin. Excellente matinée à l'écoute de votre radio. Allez, on se glisse un petit peu de bon son dans les oreilles et on revient juste après pour la suite.

0: compte ce soir sur M6. Rendez-vous avec du football spécial Coupe du Monde, la Belgique face à l'Égypte. Sur la chaîne TMC, rendez-vous dès 21h25 avec le film Harry Potter et les reliques de la mort. Et enfin, pour terminer, rendez-vous par exemple ce soir sur la chaîne C-Star avec la série Chicago Fire, diffusée dès 21h10. Avec tout ça, bonne soirée télé.
1: Eh bien voilà, vous savez tout sur le programme télévision de ce lundi. De suite, un peu de bon son dans les oreilles. Et on revient d'ici quelques minutes. Ne bougez pas.

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0: La météo.
1: La météo pour ce dimanche 14 juin, grand beau temps généralisé avec quelques développements nuageux au nord de la Seine et sur les reliefs. Les températures pour ce dimanche matin, 12 degrés sur Lille et Paris, 13 degrés sur Brest et Cherbourg, 14 degrés sur Orléans et Strasbourg, 16 degrés sur Lyon, 17 à Toulouse et Nice, 18 à Marseille, 19 à Ajaccio et Biarritz, 20 degrés pour Perpignan et Bordeaux. Et pour ce dimanche après-midi, entre 19 et 28 degrés sur la moitié nord. Il fera 19 sur les Hauts-de-France, 24 en Île-de-France, France et sur le Grand Est, 27 en Bourgogne, jusqu'à 28 degrés sur la Bretagne. Dans la moitié sud, comptez entre 27 et 34 degrés. Il fera 27 degrés sur la Corse, 28 sur la vallée du Rhône, 28 également sur la Côte d'Azur et autour du Golfe du Lion, 31 sur la région de Marseille, 32 à 33 sur la Nouvelle-Aquitaine et jusqu'à 34 degrés en Occitanie.

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3: Dernière ligne droite de ce matin, pas chagrin pour ce 15 juin. On va parler célébrité avec l'anniversaire de Monsieur Donald Trump, né en 1946. Il a 80 ans. Puis nous avons un cuisinier qui s'appelle Monsieur Régis Marcon, pas Macron, hein, non, Marcon. Il est né en 1956, cuisinier français, 70 ans. Nous avons également Monsieur Laurent Boutonnat, on le connaît, hein, c'est lui qui a collaboré à pas mal de clips et de chansons, hein, de Mylène Farmer. En 1961 pour Laurent Boutonnat, il a 65 ans. Boy George, 65 ans également, leader entre autres des Culture Club, disc jockey et puis chanteur solo, hein, Boy George, 1961. Donc pour son année de naissance. Nous avons la charmante Yasmine Blett, actrice américaine, née en 1968. Ça lui fait donc 58 ans. Nous avons Steffi Graf, la tennis woman allemande, née en 1969. Elle a 57 ans. Claudia Tagbo, l'humoriste française, 53 ans, née en 1973. 1974, autre humoriste français, c'est Olivier Debenoît. Il a 52 ans. Nous avons également Monsieur Louis Garrel, acteur français en 1983, 43 ans. Joy Esther, 1984, actrice française, 42 ans. Et voilà, c'est tout pour les célébrités, ce qui est déjà pas mal. Nous allons souhaiter l'anniversaire d'un auditeur, ou d'une auditrice. Ce sera une auditrice. Elle s'appelle Amélie. Elle habite à Pithiviers. C'est en France. Elle est née en 1960. Ça lui fait donc 66 ans, si je ne m'abuse. Et c'est Daniel qui nous a écrit pour lui souhaiter un très heureux anniversaire. Donc, chère Amélie, bon anniversaire de la part de Daniel et de la part de toute l'équipe des

0: Sans plus attendre, on vous parle de l'actu People dans vos matins pas chagrins. Très très bon lundi à tous.
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3: Bonjour à tous. Dans l'actualité People du jour, on parle de Laurie Cholewa. Elle a subi une double mastectomie. C'est une douloureuse nouvelle que l'animatrice âgée de 45 ans a partagée il y a quelques jours. Laurie Cholewa a révélé avoir subi une double ablation des seins après avoir été diagnostiquée d'un cancer en février dernier. Ce matin-là, j'aurais pu annuler mon rendez-vous médical débordé. Pas le temps, mais je l'ai pas fait. Quand j'ai vu le visage de mon gynécologue changer, j'ai tout de suite compris, a s'est-elle confiée. Le cancer fait tellement partie de mon histoire familiale. C'est comme si je l'attendais presque, a expliqué donc celle dont le papa a été emporté par un cancer du pancréas à l'âge de 55 ans. La double mastectomie s'est imposée à elle rapidement. C'est radical, mais j'ai envie d'être là pour mes enfants le plus longtemps possible. J'ai envie d'être grand-mère, de voir leur mariage, a expliqué donc la maman de Rose et de Nils. Fière de ses cicatrices, elle compte bien gagner son combat contre la maladie. On lui souhaite évidemment tout le courage possible. On se retrouve très vite avec d'autres actualités People.

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1: Bonjour, bonjour à tous. 16 galopeurs âgés de 4 ans et au-dessus ont rendez-vous sur les 1800 mètres de la moyenne piste à l'hippodrome de Paris-Longchamp à l'occasion du Quintet Plus de ce lundi 15 juin 2026. L'allocation sera de 50 900 euros et le départ prévu vers 18h30. En tête de notre sélection, le 13, El Pequeño, de mieux en mieux placé sur l'échelle des valeurs. Il ne devrait plus tarder à refaire parler de lui, alors pourquoi pas ce lundi ? Suivi du 3, Amédras, prise en note lors de sa dernière prestation. L'As Max Verst a largement la pointure d'une telle épreuve. Le 7, Acto, vient de prouver son retour en forme. Et enfin le 10, Tangeli, incontournable en 36 de valeur, il complétera notre sélection. Une sélection que vous pouvez retrouver sur ma chaîne YouTube Tom Kazak, les pronostics hippiques avec mes dernières minutes. Donc notre choix aujourd'hui, premier le 13, El Pequeño. Second le 3, Amédras. Troisième l'As, Marc Vers. Quatrième le 7, Acto. Cinquième le 10, Tangeli. Le second choix le 16, le 15 et le 6. Et à vous la fortune.
2: Merci beaucoup Tom. Allez, à vous de jouer. Qui sait si vous avez de la chance de remporter peut-être le pactole de ce quintet. Un peu de musique et on revient juste après. Excellent moment à notre écoute.

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1: Bonjour à tous, l'horoscope de ce lundi, on débute avec les béliers. Tous vos sens sont en éveil, aujourd'hui les béliers, vos sentiments sont décuplés. Les taureaux, vous faites le tri dans votre vie pour vous concentrer sur ce qui compte vraiment. Gémeaux, le week-end était bon, ce lundi sera encore meilleur pour vous les gémeaux. Vous aurez de l'énergie pour deux et vous serez performant dans tous les domaines. Cancer, vous vous méfiez trop des autres, apprenez à faire confiance. Lion, vous êtes parfois trop exigeant. Les lions, faites preuve d'un peu plus de souplesse. Vierge, vous prévoyez quelques sorties cette semaine. Cela va vous faire du bien de vous changer les idées. Balance, il semblerait que vous ayez trouvé la perle rare. Tous vos doutes se dissipent. Scorpion, on appréciera votre ouverture d'esprit. Les discussions seront agréables à vos côtés. Sagittaire, vous savez faire preuve de patience quand il le faut. Vos relations n'en sont que meilleur. Les Capricornes, vous avez la tête dans les nuages, vous prenez tout avec légèreté. Verseau, vous ne serez pas d'humeur à répondre aux attentes et aux requêtes des autres, ça ira beaucoup mieux demain. Et enfin les Poissons, vous apporterez votre bonne humeur. Les Poissons, vos actes comme vos paroles seront positifs et constructifs. Avec tout ça, belle journée, un très bon lundi.
2: Et bien voilà pour ce rappel de l'horoscope. Merci beaucoup à toi Alain et puis à demain pour d'autres petites chroniques et d'autres points sur les astres. On se met de la musique dans les oreilles, on revient juste après pour se dire au revoir.
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3: C'est fini, c'est terminé pour ce lundi. On revient bien sûr dès demain matin, même heure, même radio, pour de nouveaux Matins pas chagrins. Soyez fidèles au rendez-vous, soyez fidèles à votre radio, celle qui vous diffuse un max de bon son tout au long de la journée. On va d'ailleurs se quitter avec du bon son et surtout avec la nouveauté du jour.
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3: Et la nouveauté de ce lundi, hein, 15 juin, c'est Mentissa qui revient avec un nouveau titre, artiste belge, cocorico pour moi en tout cas, Enfant difficile, c'est l'extrait de l'album, c'est le nom de l'album, pardon, dont est extrait ce titre, Fais gaffe à toi, on écoute Mentissa et on se dit ciao ciao, bye bye, et puis à

Bonjour à tous. La Suède s'impose 5-1 face à la Tunisie. Yacine Ayari a inscrit un doublé avec l'ouverture du score à la 7e minute et le dernier but dans les arrêts de jeu, offrant la tête du groupe F à son équipe. Côté africain, la Côte d'Ivoire a créé l'exploit, battant l'Équateur 1-0 grâce à un but d'Amad Diallo, l'attaquant de Manchester United, à la 90e minute. L'Allemagne, elle, a écrasé Curaçao 7-1 pour son entrée en compétition avec un doublé de Kai Havertz, dont un penalty, tandis que Livano Comenencia sauvait

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1: Et nous revoilà dans votre émission avec Yann Morel. Qu'est-ce que vous faites, Yann? Oh là là, vous êtes...
2: Je défonce tout.
1: Ok, quelqu'un peut le calmer. Jérôme, vous pouvez lui mettre un coup de boule, s'il vous plaît, merci. En attendant, je présente Thierry. Bonjour,
3: oui,
1: Thierry.
3: Bonjour.
1: Thierry Alonso. En grande forme.
3: Oui.
1: On retrouvera peut-être une petite blagounette, même, je sais pas, peut-être, préparer une blague.
3: D'accord.
1: Puisqu'on va démarrer l'émission avec une tournée de blagues.
3: Prêt.
1: Lolotte est là, elle nous donnera. Bonjour Lolotte.
4: Coucou mon Carlito.
1: Vous allez nous faire un truc.
4: Oui, je vais vous faire un truc.
1: Donc les perles du bac.
4: Ouais.
1: Les perles du bac et un petit jeu à la fin.
4: Et un petit jeu, oui.
1: Nickel. Virginie.
5: Oui.
1: La machine à café.
5: Oui.
1: Le thème.
5: Ah oui.
1: Vous êtes dans les jajos, hein.
5: Le thème aujourd'hui, oui, c'est film, série.
1: Film, film, série, d'accord. Voilà. Ok, et Jérôme est là.
6: Hein?
1: Jérôme.
6: Oui.
1: Bon, et réveillez-vous là.
6: On se calme.
1: Il faut dire aux auditeurs qu'il est très tôt. Il est très tôt et donc du coup, il faut que tout le monde se réveille. On va démarrer avec une tournée de blagues et je vous propose la blague à doudou.
6: Ah oui, pour commencer en douceur.
1: D'entrée, allons-y.
7: Pourquoi est-ce qu'on dit que les Bretons sont tous frères et sœurs?
6: Oh merde.
7: Parce qu'ils ont qu'un père.
1: Évidemment. Évidemment, merci doudou.
6: C'est trop mignon.
1: On t'embrasse. Qui relève le niveau? Yann.
8: Alors, vous connaissez tous Spartacus.
3: Oui.
8: Vous savez qui c'est?
3: Oui.
8: Le gladiateur.
1: Goldorak. Goldorak.
8: Voilà. Non, Pactarus.
1: Ah, oui. Je les confonds toutes les
8: non,
1: deux.
8: C'est Spartacus. Donc, Spartacus, c'était un gladiateur. Et donc, Spartacus, il gagnait tous ses combats. Voilà. On lui opposait un adversaire, deux adversaires, trois adversaires, quatre. Tout le temps, il gagnait. Et en fait, il était esclave, donc il avait un propriétaire. Et son propriétaire, un jour, vient le voir et lui dit « Écoute, Spartacus, tu as fait une superbe carrière, vraiment. Grâce à toi, je me suis rempli les poches. Pour te récompenser de tout ce que tu m'as donné, je vais t'imposer une ultime épreuve. Et si tu réussis cette épreuve, tu seras libre. Tu auras gagné ta liberté. Spartacus, est-ce que tu acceptes mon défi ?» Alors bien sûr, Spartacus, bien sûr qu'il accepte le défi. Et donc voilà le grand jour. Donc tout le monde sait, dans le Colisée, que ce sera la dernière fois qu'ils verront Spartacus. Donc le Colisée est blindé, il y a du monde, il y a une effervescence, c'est incroyable. Et donc là, Spartacus entre dans l'arène, et là c'est... Spartacus. Et là, donc il y a l'orateur qui avance, et qui va donc dire à Spartacus quelle sera son épreuve. Spartacus, devant nous, tu devras satisfaire non pas une, non pas deux, mais 100 femmes.
6: Oh putain.
1: D'accord.
8: Et si tu les satisfais toutes, tu auras gagné ta liberté. Spartacus, c'est à toi. Donc là, il y a 100 femmes qui sont là dans l'arène, dévêtues et tout. Et Spartacus, eh ben, il commence. Il commence. Alors bien sûr, dans les tribunes, ça commence à être un peu chaud aussi et tout, machin. Oh, Spartacus! Ça commence aussi un peu dans les gradins à se tripoter et tout. Oh, Spartacus! Alors, 10 femmes. Oh, 20 femmes. Oh, 30 femmes. Oh, Spartacus! 50, 60. Oh, c'est la folie. On entend le stade, mais il y a des kilomètres et des kilomètres autour, tellement c'est fou ce qui se passe dans ces arènes, tu vois. Allez, 90 femmes, 97, 98, 99, et là, Spartacus, il tombe, il est rincé, il n'en peut plus. Et là, tout le monde se tait. Il y a un silence de mort. Et tout le monde se demande, qu'est-ce qui va se passer? Est-ce qu'il va se relever? Est-ce qu'il va pouvoir satisfaire la 100e femme? Mais là, il se passe, voilà, allez, quelques secondes, sans qu'il n'y ait plus un seul bruit. Spartacus, apparemment, ne se relèvera pas, et là, on entend juste, Spartacus, petite bite!
1: Ah bon, dis donc, quel suspense!
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1: Merci Yann Morel. Titi, c'est à vous maintenant.
3: Alors, c'est deux copains pêcheurs marseillais qui commandent leurs exploits. Et puis, il y a le premier qui déclare avec fierté qu'un jour, il a pêché une magnifique truite de plus d'un mètre de long.
1: Mmh.
3: Alors l'autre, il écoute.
1: Mytho.
3: Et l'autre, il est passionné de pêche sous-marine. Alors, il lui dit, ben moi, à plus de 50 mètres de fond... J'ai découvert une moto qui datait de la guerre de 14 en parfait état avec les phares allumés. Et là, son copain larga et lui fait « Bon, d'accord, si tu éteins tes phares, j'accepte de raccourcir ma truite.
1: » Nickel.
4: C'est mignon.
1: Une toute dernière courte, hein.
5: une toute dernière.
1: Vous l'avez ou pas?
2: Ouais, moi j'allais. Alors c'est allez. Un mec qui
1: ah
2: va...
1: mais vous êtes là, Jérôme.
2: Oui. Ah. C'est un mec marié qui va au confessionnal, toi. Il dit voilà, mon père, je m'excuse, mais en fait voilà, c'est que j'ai presque trompé ma femme. Le curé fait comment ça presque? Mais voilà, en fait avec une copine, mais on s'est déshabillé, puis on s'est frotté l'un contre l'autre, mais bon, c'est tout quoi. Et l'autre, mais dis donc, espèce de saligo. Te frotter, c'est exactement comme si tu l'avais mise. Bon, alors tu me feras un chapelet complet et tu mettras 50 euros dans le trône des pauvres. Bon, le mec, il s'en va sur un siège, il lit son chapelet, et puis il sort de l'église, et le curé qui l'appelle, hey, « Eh, dis donc, t'as pas mis les 50 euros dans le tronc ?» Et le curé, le mec, il fait « Ben non, j'ai juste frotté le billet sur le tronc. On m'avait dit que frotter, c'était pareil au même.
1: » Merci, Jérôme.
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1: Yann Morel, vous voulez intervenir ?
2: Non. Apparemment, on a Tom Angéry, apparemment.
1: Oh, mais oui.
3: Elle est mignonne.
1: C'est ça.
3: Mais c'est moi.
4: Lolotte.
2: C'est GG.
1: Lolotte, on vous retrouve maintenant avec les perles du bac.
3: Oui, les perles du bac. Alors, le bac de français. Victor Hugo est un écrivain et un poète du 19e siècle. On lui doit notamment Notre-Dame de Paris et aussi Les Minables.
1: Les Minables.
3: Les Minables.
1: C'est pas mal.
3: Juste, il mériterait un point quand même, parce que c'est drôle, on peut le dire.
1: Ouais.
3: Alors, ça continue. Philosophie. Il n'y avait pas de loi. S'il n'y avait pas de loi, les gens seraient libres de conduire en état de sobriété. Bah oui. Moralité et politique ne font pas toujours bon ménage. Je citerai en exemple, par exemple, DSK. Le langage corporel devient un outil de survie quand il s'agit de la reproduction de l'espèce. Histoire maintenant. 2000, instauration de la quinquennale.
5: Oui.
3: Non, de la quinquennade. Jacques Chirac était premier sinistre lors de l'enterrement des idées de De Gaulle. Lors des enterrements des idées de De Gaulle. À la fin de sa vie, De Gaulle était tellement célèbre qu'on a inventé un parti politique pour lui rendre hommage. Le parti gaulliste RPR. Jacques Chirac dit que les Français ne veulent plus de la collectivisation. Ça veut dire qu'ils en ont assez de vivre en collectivité les uns sur les autres. Oh, ils font ce qu'ils peuvent, hein, les pauvres.
1: Ah oui.
3: Géographie. On voit que l'Union européenne occupe une place centrale dans les échangismes internationaux. L'Afrique du Sud a été créée en 1815 par Nelson Mandela.
1: Mandela.
3: En Afrique du Sud, il y a plusieurs peuples qui ne parlent pas le même langage. C'est la biodiversité. L'Afrique du Sud poursuit son développement autour de sa grande ville, Johannesburg, Dublin ou encore le Cap. Oh, c'est l'année où Nini a passé son bac, je crois. Physique, et je terminerai là-dessus.
1: Ouais.
3: Une onde sismique ne se déplace que le lundi.
1: Écoutez, pourquoi pas.
3: Voilà.
1: On vous applaudit, Lolo, c'était
3: plaisir,
1: bien.
3: Avec plaisir, mes chouchous.
1: Vous nous en donnerez d'autres, hein.
3: Mais bien sûr.
1: Allez, pour poursuivre, pardon, j'ai, vous savez, les phrases misogynes, ça va vous plaire, ça.
3: Ça va vous plaire,
1: Virginie et Lolo. C'est un président du Conseil des ministres qui a dit « Les femmes, elles ne créent pas, mais elles reproduisent à merveille. »
3: Oh,
1: ça fait mal.
3: Avant de manger, c'est pas sympa, ça.
1: Ouais.
6: Mais en même temps, il a pas tort.
5: Arrête-toi.
1: Ah là là, c'est vilain. Quand même. Je sais pas si vous le connaissez. Moi, je le connais pas, en tout cas. Mais il était président du Conseil des ministres sous la Troisième République.
6: Oh là là, c'est vieux, ça.
1: Ah oui, c'est vieux.
7: Oh là là, je connais pas les remplaçants, moi.
1: Elles ne créent pas, mais elles reproduisent à merveille. Mais les mecs, ils ont peur de rien. Hein.
5: Ouais.
7: Oui, non, mais à l'époque, on avait le droit, je crois.
6: Ouais. Bah, en même temps, bon.
7: Comment il s'appelait? Parce que je suis sûr.
1: Il s'appelait Jules Simon.
3: Ça vous parle pas?
7: Non.
3: Je connaissais que Jules César.
6: Ouais.
1: Mais c'est le cousin.
6: Ou Michel Simon. Mais...
1: Ouais. Un autre a dit: je serais curieux de savoir quel atout elle a utilisé pour convaincre Hollande de la nommer à un grand ministère.
6: Alors ça, c'est...
3: Il parle de Ségolène Royal.
1: Oui, c'est ça. Ouais. C'était un conseiller municipal LR à Neuilly. Bon, il est pas très connu. Il s'appelle Franck Keller. C'est juste pour le dénoncer. Voilà. C'est un cul.
6: En même temps, il a pas tort.
1: On va marquer une pause et je pense que Lolotte va vous éclater ta race. À tout de suite.
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1: Allez, d'accord.
2: Virginie Bourdin. Papa. Virginie Bourdin. Virginie Bourdin, c'est Nini.
3: Ça va être à chaque fois alors.
1: Ouais. C'est-à-dire que plus.
3: C'est comme le figurez-vous, je vais pas pouvoir m'en sortir.
1: Non.
4: C'est un peu dommage parce que jusque-là, moi, je trouvais ça pas mal.
1: Ouais. Non, mais ça, c'est à l'initiative de Yann Morel.
3: C'est un peu lourd après, non ?
1: Ouais, peut-être. Oui, mais oui. Nous allons virer Yann Morel, tout simplement, puisque c'est lui, c'est sa faute.
3: Ou on va le battre, je sais pas.
1: Ou pas trop fort. Virginie, c'est la machine à café.
4: Oui.
1: Petite info, le thème c'est série.
4: Film et série.
1: Oui. Ok.
3: Je suis bon là-dedans, moi.
1: Allez, ouais, moi aussi. Hein.
4: La série Twin Peaks, vous connaissez ?
1: Oui,
5: tout à fait.
4: De David Lynch.
1: Oui.
4: Et sans doute la série qui a fait le plus attendre ses fans. Lors du dernier épisode de la saison 2.
1: Je vous aime.
3: Ouais, là, t'as le droit parce que c'est jamais la même, tu vois. Mais figurez-vous, par exemple, faut que t'arrêtes. Ah non, c'est pas toi ça.
5: Bah, c'est pas moi.
4: Donc, lors du dernier épisode.
1: Oui. Vous la sentez énervée là ? Est-ce que vous sentez qu'elle est énervée ?
4: Qui a été diffusé en 1991, dernier épisode de la saison 2.
1: Ouais.
4: Un des personnages affirme mystérieusement aux héros qu'ils se reverront dans 25 ans. Eh bien, figurez-vous, là j'ai le droit.
1: Là vous avez le droit.
4: Eh bien, figurez-vous qu'il a tenu sa promesse et que la saison 3 est sortie en 2017.
3: Ah oui.
4: Et oui.
5: Ah mais je l'ai jamais vu la saison 3.
4: Et ben voilà.
5: En même temps, j'ai vu les deux premiers. C'est barré hein.
1: C'est barré un peu.
5: Ah Twin Peaks, c'est spécial hein quand même.
3: Je m'en rappelle plus moi. Ça me dit quelque chose mais je m'en rappelle plus.
6: Et pas vu moi.
5: Très très barré hein.
4: Ouais. Un film maintenant, L'Arche russe, c'est un film réalisé par Alexandre Sokourov et qui est sorti en 2002. Le film dure 1h36, jusque là tout est normal.
3: Ouais.
4: Mais là où c'est beaucoup plus impressionnant, c'est qu'il a été réalisé en un seul plan séquence.
3: Waouh.
1: Ah oui.
4: Donc il a fallu évidemment plusieurs mois de répétition pour que les techniciens et tous les participants, c'est-à-dire 850 acteurs et un millier de figurants, sachent parfaitement ce qu'ils devaient faire. Ce film a été tourné en une seule journée au musée de l'Ermitage et la quatrième prise fut la bonne.
1: Wow.
4: Incroyable. Hein.
5: Alors attends, parce qu'il n'y a pas très longtemps de ça,
1: On est intemporel, on est dans l'interzone.
5: Ils ont sorti un film de guerre, je crois. Ils nous l'ont vendu en disant, ouais, c'est un seul plan en 1h30, je crois, un truc comme ça.
1: Ouais.
5: En disant, ouais, c'est incroyable et tout ça. On en a entendu parler partout, alors que l'archer russe, là, machin, ça...
4: 2002.
5: On n'en a jamais entendu parler.
1: 2002 aussi.
3: Tu vois, moi, je suis surpris parce que je me suis toujours dit, ça serait drôle de faire un film... sans couper la caméra, quoi, c'est d'une seule prise.
1: Ouais.
3: Bah, c'est même pas que ça existait.
4: Si.
3: Ça serait drôle parce que il y aurait peut-être des ratés.
1: Ah, bah ouais. Trucs, ouais.
6: On appelle ça en un plan séquence. C'est hyper chaud.
1: En un plan séquence.
4: C'est dur.
1: Ouais, mais 1h30, un plan séquence, ça fait long.
5: Faut avoir une sacrée équipe hein, derrière.
1: Ah, ouais.
6: Faut pas un bon caméraman surtout. C'est
1: de bons acteurs et tout.
3: C'était quoi le film de.
4: Je pense que là, si t'es un figurant qui oublie de sortir sa Rolex, il se fait défoncer la tête.
6: Se fait dégringuer.
3: C'était quoi, Projet X, non ? C'était quoi ce film là qu'on aurait dit que c'était quelque chose de un film amateur en fait c'était tout calculé.
5: Ah, oui. Projet Blair Witch.
7: Ah oui, Blair Witch.
1: Ah oui. Oh, moi j'ai eu peur. Hein.
3: Hey, ça fait.
1: Le premier. Après le 2 était pas.
3: Ça, non, mais genre de coller.
1: Mais le premier.
4: Vous savez que le coup de la montre là que je viens de vous dire en déconnant,
1: ça existe, il
4: a vraiment existé.
1: Oui.
4: Et c'est, vous savez sur quoi?
5: La course de char de Ben Hur.
4: Exactement.
1: Ah oui.
4: Et c'est Ben Hur qui avait oublié de sortir sa montre. Et ça coûtait tellement cher.
3: Qui était?
4: De quoi?
3: Ben Hur.
5: Charlton Heston.
3: Voilà. Ou Coluche, mais là.
4: Et ça coûtait tellement cher qu'ils l'ont gardé hein, le plan. Il l'a vraiment sa montre sur la course de char.
6: Il y avait pas de script sur le tournage ou quoi? C'était le rôle du script, ça.
3: Il y en a plein. Moi, j'arrête pas de faire.
1: Oui.
3: Je m'amuse à regarder dans les films les boulettes et genre tu vois le mec, il est assis, il a les mains attachées, tu vois, et puis le mec. Il a enlevé ou je sais pas quoi, il veut le faire parler. Il lui met une droite et le plan d'après, le mec il a l'arcade gauche.
1: Il y a un problème.
3: Il dit qu'est-ce qui s'est passé là? Il y a eu.
6: Ce que j'adore, c'est les mèches, tu sais, des nanas.
4: Ah oui.
6: Qui sont la frange à gauche et ça coûte à la frange à droite là-haut.
1: Oh, ça abuse. Il vous reste 10 secondes, Virginie.
4: Oh, et bien alors, le film russe Guerre et Paix, réalisé en 1967, par Sergueï Bondarchuk, est le plus cher, surtout jamais réalisé en tenant compte de l'intérêt. l'inflation, le magazine Forbes a établi le coût de production à plus de 700 millions d'euros.
3: Yo. Mais oui, parce que je crois qu'ils ont fait un truc, il y avait je sais pas combien de milliers de figurants.
4: Alors, 120 000 figurants, 2 ans de tournage. Et tu as raison, il faut quand même pas mal de courage pour le regarder aussi, car dans sa version française, il dure quand même 7h10.
1: 7h, ouais, j'allais dire 6h. Ah, d'accord.
4: Voilà, voilà.
1: Merci Virginie, bravo, c'était chouette.
4: Merci.
1: On apprend des trucs.
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1: Merci de nous écouter, merci d'être avec nous. Où que vous soyez, au bureau, dans votre automobile, c'est le moment de rêver. Puisque nous allons retrouver Yann Morel avec un petit conte. Musique s'il vous plaît en régie. Nous partons donc dans l'imaginaire. Envoie-nous du rêve, Yann. Faites-nous rêver. On vous écoute.
2: Aujourd'hui, un conte qui est pour moi un petit coup de cœur parce qu'il a bercé mon enfance. C'est un truc que j'écoutais sur cassette audio.
1: Ah oui,
2: voilà.
1: Effectivement.
2: Donc voilà, c'est pas tout jeune, tout jeune. Et donc, ça s'appelle Le Chat Botté.
1: Ah.
2: Ça donnait à peu près ça. Il était une fois, dans un lointain royaume, un meunier très pauvre. Oh, qu'est-ce que je suis pauvre ! Sentant sa mort approcher, il convoqua ses trois fils à son chevet. Maurice, Marcel, Ducon, venez, je vais bientôt mourir ! Et il leur dit ceci. À toi, Maurice, mon fils aîné, je lègue mon moulin. À toi, Marcel, je lègue mon âne, qui est très gentil et travailleur. Et à toi, Ducon, je lègue mon chat. Ça y est, le vieux était cané. Maurice et Marcel se réjouissaient de leur héritage, mais leur Benjamin, que nous appellerons Didier, par peur que Ducon soit un peu péjoratif, se sentait quelque peu lésé. Il prit le chat avec lui et alla fumer un ouinge tranquillou au bord d'un lac. Alors qu'il commençait à planer grave et qu'il s'apprêtait à mettre le chat dans un sac pour le balancer à la flotte, il entendit le félin lui parler. Hey « Hé toi, fais pas ça ! Donne-moi un chapeau, un sac et des bottes et je ferai de toi un homme riche et puissant !» Didier pensa d'abord être complètement stone, mais dut se rendre à l'évidence. Le chat parlait bel et bien. Il s'exécuta donc et donna au matou tout ce qu'il demandait. Ainsi équipé, notre ami à poil captura un beau faisan qu'il emmena au roi et lui dit ceci. « Sire, ce faisan est un présent du marquis de Carabas. » Le roi fut très touché de ce cadeau et le chat se livra à ce petit jeu durant plusieurs jours, apportant de beaux gibiers au souverain. Celui-ci demanda alors « Dis-moi, chat !» Où se trouve ton maître que j'aille le remercier en compagnie de ma fille ? Et Raoul, j'ai oublié de préciser que le chat s'appelle Raoul, lui indique la route menant, soi-disant, aux terres du marquis de Carabas. Il traça ensuite retrouver son maître et lui dit « Maître, enlève tes vieilles fringues qui puent, crame-les et fous-toi dans le lac. Ah oui, et à partir de maintenant, tu t'appelles marquis de Carabas. » Le jeune fermier hésita, mais devant la détermination du félin, se déshabilla et se mit à l'eau. On pouvait déjà voir approcher le carrosse royal. Raoul se précipita au devant du roi en criant « Au secours ! Mon maître s'est fait agresser par un Français, un Belge et un Arabe !» Il dut se retenir de rire parce que ça lui rappelait une blague. Les gardes sortirent le marquis de l'eau, nu comme un ver. La princesse était très troublée. C'était la première fois qu'elle contemplait un homme en tenue d'Adam et tomba amoureuse sur le champ de ses attributs. Le roi prêta des habits à Didier et le chat lui montra de sa petite patte coussineuse « Vous voyez le château là-bas ? C'est celui de mon maître. Si vous voulez bien l'y conduire, je vous y retrouverai. » Sur le chemin du château, le chat croisa des paysans à qui il dit « Hé, vous, les moisis là-bas ! Si on vous demande à qui appartiennent ces terres, vous dites qu'elles appartiennent au marquis de Carabas, où je vous défonce ta gueule !» Le château était en fait celui d'un ogre magicien. Mais il en fallait plus pour effrayer notre ami Matou, qui avait déjà vu l'exorciste trois fois sans sourciller. Le chat Raoul lança un défi au propriétaire des lieux. « T'es même pas capable de te changer en souris !» Et quand l'ogre fut transformé, le chat n'en fit qu'une bouchée. Le roi, impressionné par tant de richesses, consentit à donner la main de sa fille au marquis de Carabas. Ils vécurent heureux et eurent beaucoup d'enfants. Quant au chat, il mourut quelques mois plus tard en bouffant de la mort au rat dans le grenier du voisin. Fin.
1: Oh, oh bah c'était j'étais oh, trop ému sur la fin.
3: Mais oui,
1: j'étais trop ému.
2: C'est très triste. Hein.
1: Merci Yann Morel. Écoutez ça.
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1: Vous restez avec nous dans les affreux Jojo, parce que dans quelques minutes va arriver le grand sphinx. Il nous proposera une énigme, une devinette, une charade, on ne sait pas. Le temps de faire une pause, et le temps, bah, ça sera le temps qu'il arrive dans le studio.
3: Oh, vas-y. Le teasing.
1: J'ai vu, ça me malade.
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1: Vous êtes dans les affreux Jojo et donc, à partir de maintenant, nous allons retrouver le Grand Sphinx.
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1: Bonjour Grand Sphinx, comment allez-vous?
4: Bonjour les amis.
1: Mais prenez une pastille.
5: Qu'est-ce qui se passe, Grand Sphinx?
4: J'avalais une mouche sur le trajet.
1: Et à un moment, j'ai cru que c'était Thierry Alonso.
4: Oui, moi aussi.
1: Je sais pas pourquoi.
5: C'est son cousin.
1: C'est son cousin. Grand Sphinx.
4: Oui.
1: Vous allez nous proposer une énigme, une charade, c'est quoi? Une devinette?
4: Une devinette, oui.
1: D'accord.
5: Écoutez-moi. Il n'a pas été bon l'autre jour.
4: Imaginez la situation.
1: Oui, d'accord.
4: Surpris par la tempête de neige en pleine montagne, vous errez frigorifié dans la nuit et vous tombez par chance sur un refuge. L'abri est sombre, froid et désert. Il y a heureusement une bougie, une lampe à huile et un poêle à bois.
1: Un poêle à bois, mon con.
6: Comment tu parles au sphinx?
1: Oh, excusez-moi, il va me transformer. Excusez-moi, grand sphinx.
5: C'est un poêle.
6: C'est comme ça qu'on disait avant.
1: Un poêle. D'accord. Moi, je suis perdu. Je sais pas ce qu'il a raconté, là.
6: Mais si. T'es perdu dans la neige. T'arrives, il y a un refuge, il est glacial. Il y a un poêle, une bougie et une lampe à huile.
1: Oui.
5: C'est comme un barbecue.
1: Merci, Virginie. Vous suivez, hein.
5: Tu vois ce que c'est qu'un barbecue?
1: Oui.
5: Mais c'est comme une poêle.
1: Une poêle. OK. Et alors?
4: Et alors quoi? Dans vos poches, vous n'avez qu'une seule allumette.
1: Oui.
5: Ah,
1: oui.
5: Oui.
1: Ah, d'accord.
4: Non, vous avez une réponse chacun. Hein.
1: Oui, oui, oui.
4: Qu'allumez-vous en premier?
1: En premier.
5: Ben, l'allumette.
1: Bah oui, évidemment.
4: Agaçant, celui-là.
6: Oh, c'était ça.
1: C'était ça.
4: Oui.
1: Oh non. Bon, ben, on va en refaire une autre, hein, Grand Sphinx. Jérôme, on vous a dit de pas donner les réponses.
6: C'est fou, comment... ça.
5: Mais non, mais j'ai rien écouté de l'énigme.
6: Cette émission était un jeu de divertissement.
5: Mais non, mais en fait, c'est parce qu'il fallait pas l'interrompre, parce qu'on aurait pu se perdre. Mais là, on l'a interrompu. Et le seul truc que j'ai entendu, vous avez une allumette.
1: Ah oui, d'accord.
5: Et une seule, qu'est-ce que vous allumez en premier?
1: Vous êtes tombé là-dessus et donc vous avez dit l'allumette.
5: Ah mais j'étais resté sur poêle.
1: D'accord. Le poêle. Grand Sphinx, vous avez le temps pour nous en faire une autre?
4: Allez.
5: Bah, il a tout de près, lui, tu parles.
1: Bah, ça bosse. Hein.
4: Quelle différence y a-t-il entre un menteur et une pomme cuite?
1: Alors,
5: un menteur et une pomme cuite.
7: Alors j'en ai une autre. Quelle est la différence entre une armoire normande et une autruche?
1: Et bien c'est qu'elles sont pas pareilles.
5: T'as 2 heures devant toi.
1: Un menteur et une pomme cuite. Ok.
6: Aucune. Ils ont tous les deux des pépins.
1: Ah, c'est joli ça, Virginie.
6: C'est mignon. C'est pas ça, mais c'est mignon.
5: C'est pas mal. Moi, c'est pas mal.
4: C'est bien, mais non, c'est pas ça.
1: Oui.
6: Eh ben...
5: Alors, la pomme cuite.
1: On peut la manger, le menteur, c'est plus compliqué.
5: Non, bien cuit.
6: Ça aurait pu être ça, hein. Rôti.
5: Bien cuit, moi je mange.
1: Ah oui.
5: Le menteur et la pomme cuite. Quelle est la différence entre un menteur et une pomme cuite?
7: Non, le point commun.
4: La différence.
1: Y a-t-il un jeu de mots? Y a un jeu de mots par là?
4: Non.
1: Non.

0: Mais attends, la différence.
1: Il y en a quand même pas mal, quoi.
0: Bah oui, c'est ça.
2: Il y en a une, essentiellement.
1: Une essentiellement.
3: Ah, la pomme. Ah ouais, attends, j'ai un truc. Ouais. La, qu'est-ce que c'est, les bajards, là? Genre, la pomme, elle est cuite au four.
4: Oui.
3: Et le menteur, il est four en cuite.
0: Il est fort en cuite.
2: J'ai pas trop tout compris, mais non.
4: Non, c'est pas
3: alors,
4: ça.
3: J'ai essayé.
0: Il est fort en cuite.
3: Il est fort en cuite. il dit qu'il est fort en cuite.
4: Alors que l'autre, vous avez une idée, Lolotte?
1: Ah, mais point du tout.
4: Ben, on a bien vu.
3: Non, tu chercherais du tout.
1: Mais si, je cherche.
3: Mais arrête d'escroquer les gens, purin.
1: Mais point du tout. Et purin, ça veut rien dire.
3: Parce que je voulais pas dire putain, c'est tout. Alors, j'ai plus gros au truc, espèce de nonas.
4: Vous avez plus le forfait gros mot, hein.
3: J'ai plus le forfait gros mot et je veux que.
1: J'ai pas le droit de dire fuite.
3: Que je t'aime plus.
1: Moi, je suis.
4: Il nous reste 20 secondes, vous allez voir qu'il va nous sécher, le grand sphinx.
3: Mais c'est pas un truc comme ça, c'est pas un truc dans ce style-là, non?
4: Bon, en même temps, comme disait Yann, c'est quoi la différence entre un poteau oui, voilà. Et un camion de 38 tonnes, quoi?
3: Vaut mieux que le poteau rencontre un 38 tonnes que l'inverse.
4: Ouais, alors dites-nous, grand sphinx.
2: Eh ben, il y en a aucune.
4: Oh, putain.
3: Oui, parce ouais. que...
1: Oh, non.
2: Ils ne sont qu'une ni l'un ni l'autre.
4: Ah! Oh, si, c'est joli,
2: c'est
4: bravo! Bravo!
3: Mal, c'est pas mal.
4: Merci, grand sphinx, vous revenez quand vous voulez!
2: Avec plaisir, les amis!
4: Au revoir!
2: Au revoir!
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1: J'aime bien le grand sphinx, moi. Ah, quand, oui. quand il s'en va, on a vraiment l'impression qu'il part aspirer comme ça.
2: Oui, c'est ça.
3: Il est aspiré.
4: Non, mais c'est ça qui se passe. Hein.
1: Ouais, c'est ça.
4: Ah,
1: bon, si vous n'étiez pas là avec nous il y a quelques minutes.
5: Le génie dans la lampe d'Aladin.
2: Oui,
5: c'est quand il est dehors sorti, puis pout.
2: Ouais. D'ailleurs, il devrait dire en partant un truc plutôt du genre « Je me vengerai !»
1: Oui, on lui dira. Et, vous savez, Yann, vous avez bien fait. Je vais le noter, on lui dira. D'accord.
5: Je me vengerai.
1: Je me vengerai.
2: Oui, quand on trouve. Quand on trouve. Ça. Je me vengerai.
1: C'est vous, Lolotte.
4: Oui, c'est moi.
1: On va terminer cette émission avec vous.
4: On va jouer culinairement.
1: Culinairement.
4: Ah.
1: C'est parce que c'est l'heure presque du repas bientôt.
4: Des petites.
1: Je commence à avoir faim, moi. Je sais pas vous, mais.
2: On va jouer culinairement.
4: Ouais. Moi, j'ai soif.
1: Chacun son truc. Hein.
4: Et avant le repas, il y a
5: l'apéro.
4: Voilà. Mais les auditeurs vont nous prendre pour.
2: Ah ouais, après,
4: ce qui n'a rien à voir avec nous.
1: Pas du tout.
4: Alors,
1: nous sommes des gens sérieux.
4: Quand même pas qu'on joue des personnages, tous, rien que pour vous.
2: Oui, c'est vrai.
4: Voilà. Sauf Jérôme, non, pardon.
2: D'ailleurs, c'est pas nous, on n'est même pas là.
4: Culinairement, les amis, on va parler de gâteaux, des gâteaux du monde. Ouais. Alors, écoutez bien, mes amis gourmands.
1: Oui.
4: Composé de deux grosses génoises imbibées de kirsch et superposées. Ça vous donne une idée ?
5: Qu'est-ce que c'est ? Baba au rhum.
4: Mais non.
1: Mais c'est Top Chef qu'on fait là ou quoi ?
4: Ouais, on cherche des gâteaux. Alors, c'est un gâteau allemand.
1: Allemand ?
4: C'est un gâteau allemand.
5: Ah, le strudel.
4: C'est pas le strudel. Alors, composé de deux grosses génoises imbibées de kirsch et superposées. L'espace entre les génoises est gardi d'une épaisse couche de crème chantilly.
5: Ah, d'énormes paires de couilles.
1: Non, on a dit que votre forfait était limité.
5: Excusez-moi, une énorme paire de nouilles.
4: Eh bien, c'est mieux, tu vois. Qu'est-ce que c'est que quoi ?
1: Une tarte aux pommes.
4: Mais non. Deux grosses couches de génoises.
1: Deux grosses couches.
4: Avec du kirsch.
2: Je suis pas fort.
1: Elles
4: sont superposées au milieu.
2: Une forêt noire.
4: Oui, bien sûr. Vous l'avez, l'indice qui suivait, c'était la petite cerise et l'eau de vie. C'est bon, ça.
1: Vous connaissez la forêt noire, Titi ?
2: Ah oui, j'y vais souvent.
1: Vous en avez mangé beaucoup ?
2: Oui.
1: Menteur.
2: Alors, quand j'étais
4: petit garçon.
2: Quand j'étais au lycée, j'ai fait de l'allemand pendant 3 ans.
1: Oui.
2: Et donc, un jour, on regardait des diapositives et donc, il y avait la forêt noire, mais qui était enneigée. Et du coup, j'ai un pote qui s'est senti d'humeur
1: rigolote.
2: Mais madame, la forêt noire, elle est toute blanche. Et ma prof, elle a regardé et fait, mais oui, parce qu'il a neigé. Très, très sérieusement.
1: Bah oui.
2: Et c'était hyper drôle.
1: Ok, d'accord. Poursuivez le lot.
4: On continue.
1: On continue. Voilà.
4: Et on part du côté de l'Espagne. Ya.
1: Ya. Olé. Ya. Olé. Ya. Olé.
2: T'es sûr de l'accent?
4: C'est le caramel, attends, si. C'est le temps de rentrer dans les personnages. C'est du caramel. Très dur. Très, très dur. Parsemé d'amandes. Qu'est-ce que c'est?
1: Le nougat.
4: C'est pas les nougats. On les déguste particulièrement va facile à dire dans les sud de la France,
1: dans le sud,
4: mais il y a de l'idée avec les nougats.
5: C'est le touron.
4: C'est le touron.
2: Alors au départ ils essayaient de faire les toucarés, mais ils ont pas réussi. Alors ils ont fait touron.
4: Ils ont fait les tourons.
5: Ce qui est bien avec le touron, c'est que tu le croques et t'avales rien, tout reste dans les dents.
1: Ah oui, c'est ça.
4: C'est tu le gardes pendant 8 heures.
1: C'est très collant. Ouais.
4: C'est
5: 8 heures après, tu ressors un morceau d'amande, tiens.
4: c'est le bonbon, la gourmandise économique. Alors, créé dans les années 1970, on part vers l'Italie. Son nom signifie « Fortifie-moi ». Ce serait le gâteau des amoureux. Qu'est-ce que c'est ?
1: Le fraisier.
4: J'adore.
1: Le fraisier.
4: Non, c'est pas le fraisier. J'adore ça.
5: Non.
4: Ouais.
1: Le tiramisu,
4: effectivement, des formes.
1: Ah, bah, ça,
5: je fais de bien, ça.
4: Le tiramisu, c'est bon. Ouais. Oh, alors attendez.
1: D'accord.
4: Figurez-vous qu'elle est née au 15e siècle en Belgique, lorsqu'un artisan flamand invente un coffre pour cuire des biscuits sur le feu de chaque côté. C'est
2: Limène.
4: Mais non, je vous aide. C'est en Belgique. C'est quoi la spécialité de la Belgique ?
5: La frite, c'est la frite.
4: Mais c'est pas la frite. On est sur des pâtisseries.
5: C'est la gaufre.
2: Allez, salut, je me tire à misou.
1: Merci, merci Laurent Soiti. Merci Yann Morel. Merci Jérôme. Merci Virginie Bourdin. Merci Thierry Alonso.
4: Et merci Carlito.
1: Et merci la foule et le public en délire.
5: Et vive la France.

0: Bonjour, une enquête pour homicide volontaire a été ouverte hier à Montbéliard après qu'un adolescent de 17 ans a été mortellement blessé par balle dans la nuit de samedi à dimanche. La victime habitait le quartier et faisait l'objet de poursuites pour des violences en réunion. Aucune piste n'est privilégiée à l'heure actuelle. Quelques semaines après une vague de chaleur inédite au mois de mai, un deuxième épisode de température élevée arrive cette semaine sur l'Hexagone alors que l'été n'a pas encore officiellement commencé. Le mercure atteindra à plusieurs reprises les 30 degrés dans le nord alors que le sud sera sous une chaleur de plomb avec des températures pouvant atteindre les 36 degrés localement. En revanche, dans les plaines du sud-ouest et le long de la Manche, la montée des températures pourrait être limitée en raison de débordements nuageux. Une collision s'est produite en mer entre un catamaran d'une compagnie privée croate et un voilier battant pavillon français au large de la Croatie hier. 3 personnes sont mortes, une autre est portée disparue. Plusieurs milliers de personnes ont défilé hier à Genève sous une chaleur écrasante à la veille de l'ouverture du G7 à Évian de l'autre côté du lac Léman. En début de soirée, des affrontements ont éclaté entre manifestants et forces de police aux abords des bureaux de l'ONU. Les frappes israéliennes hier sur Beyrouth n'auraient pas dû avoir lieu, a regretté le président américain Donald Trump qui appelle à la fin des attaques alors que les États-Unis cherchent à finaliser un accord avec l'Iran. Ces frappes menées sur la banlieue sud de Beyrouth, bastion du Hezbollah, ont fait 3 morts et sont les deuxièmes en une semaine. Israël a dit avoir agi en riposte à des tirs du Hezbollah pro-iranien sur le nord de son territoire. C'est la fin de ce flash, une très bonne journée à toutes et à tous.
1: Bonjour à toutes et à tous, le soleil sera une nouvelle fois au rendez-vous aujourd'hui sur l'ensemble de la Provence verte. Les températures atteindront 24 degrés cet après-midi avec un vent faible. Pour demain matin, beau temps ensoleillé et 16 degrés au lever du jour sous un vent faible et variable. Un feu de forêt s'est déclaré samedi soir au niveau du chemin Saint-Vincent à Vins-sur-Caramie. Grâce à l'intervention rapide des secours, l'incendie a pu être contenu après avoir parcouru environ 6000 m² de végétation. Une trentaine de sapeurs pompiers et un important dispositif de lutte contre les feux de forêt ont été mobilisés. Des opérations de surveillance ont été menées durant la nuit afin d'éviter toute reprise. À l'occasion de la Coupe du Monde 2026, la ville de Saint-Maximin installera un écran géant Place Malherbe pour permettre au public de suivre les matchs de l'équipe de France. Premier rendez-vous demain soir à 21h pour France-Sénégal. Une seconde retransmission est déjà programmée le 26 juin pour France-Norvège. Les amateurs de rock français ont rendez-vous ce soir à Brignoles pour un ciné-concert consacré à Johnny Hallyday. Le public pourra revivre sur grand écran le célèbre concert de Bercy 1995, l'un des spectacles marquants de la carrière de l'artiste. Une soirée qui annonce les festivités estivales à venir dans la commune. Et puis demain soir, retour des traditionnels mardis du terroir à Garéou. Producteurs locaux, artisans, dégustations et animations musicales investiront dès 19h la place du Général de Gaulle pour lancer la saison estivale dans une ambiance conviviale. C'était votre Flash Info Radio Couleur Sud. Excellente journée à toutes et à tous.

Bonjour, c'est Daniel, très heureux de vous retrouver sur Radio Couleur Sud. Il est midi passé de quelques minutes, on démarre les Proventinales, l'actu d'ici, notre histoire, la météo, les chroniques et de la musique qui fait du bien. 2 heures ensemble, tranquillement.

0: les marchés de la Provence verte.
1: Bonjour, demain mardi à Cotignac, c'est sur le cours Gambetta et la place Joseph Sigaud de 8h à 13h que vous attendront les produits frais et locaux, les textiles, les vins, les traiteurs et les artisans. Découvrez les produits du terroir et l'artisanat local au marché de Tourve, cours de la République de 7h30 à 12h30. Enfin, flânez sur les étals du marché de Garéoul et dégustez les saveurs de la Provence verte dans le centre-ville de 7h30 à 12h30. Mon conseil du jour, prenez le temps de discuter avec les producteurs, ils vous parleront avec passion de leurs produits et vous donneront des conseils de préparation. Bonne balade sur les marchés de la Provence verte.

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0: Les discrets présentent. Curieuse expression.
1: On est dans de beaux draps, tiens. On a le compte à zéro, on a ça à payer.
2: Voilà.
1: Oui. Ouais. Tout d'un coup, le compte en banque craque.
2: Voilà, quand enfin,
1: des trucs comme ça, hein. Des trucs comme ça, hein, c'est
3: oui,
1: ça.
3: C'est, voilà. Oui. Des grosses dépenses, et puis d'un seul coup, on se rend compte qu'on a fait des bêtises, qu'on a fait une chose qu'on n'aurait pas dû faire.
2: Voilà, pas que pour l'argent. Pas que pour l'argent. On peut être dans le beau drap,
3: c'est pas
2: autre chose que pour l'argent, finalement. Une trahison.
1: Avoir dit quelque chose.
2: Voilà, avoir dit quelque chose.
1: Une relation, voilà,
2: aussi.
1: Oui.
2: Oui. Oui.
1: Ça aussi, on peut le dire, oui.
2: Ah oui, on ne dit pas que pour l'argent.
1: Non,
2: je crois pas.
1: Avoir dit quelque chose qui n'était pas juste ou quelque chose qu'on a répété, qu'on a regretté ou qui finalement n'était pas valable.
2: Oui. Voilà.
1: Alors tout d'un coup, on se trouve là,
2: on a une histoire, on se dit, ah ben
1: oui, c'est dans le beau drap, voilà, avec tel ami qui a dit ça.
3: Si quelqu'un vous confie quelque chose et puis vous allez répéter,
1: voilà.
3: Ça fait boule de neige et puis
1: oui,
3: voilà.
1: Mal répété, tout voilà. Ça, et tout d'un coup, crash.
2: Ouais, une trahison.
1: Oui, voilà. Oui. Ouais. Pas forcément volontairement, mais
3: une fois on le fait, mais c'est pas...
1: Voilà, on est mince, on est dans le beau drap maintenant. On fait un crédit, si on a...
3: Quand vous avez fait quelque chose en dehors de la vie de votre mari, alors là, vous êtes dans le beau drap. Parce que vous ne pouvez pas le dire à votre mari, puis vous ne pouvez pas le dire à la famille.
1: Ah, oui,
3: alors vous vous débrouillez tout seul.
2: Alors on est dans le beau drap.
1: Voilà. Ah oui, comme ça ne m'est jamais arrivé.
3: Il faut faire des cachotteries.
1: À la campagne, au village, dans votre village, il s'est passé plein de trucs. C'est motus et beauche cousue.
2: Ouais, mais c'est pas
3: on essaie d'arranger la chose.
1: Non, attention.
3: Ah ben non, alors là, si on donne ces 8 jours, alors là, on est foutu.
1: Foutu,
3: hein.
1: Oui.
3: Mais des fois, on est dans le beau drap, on est comme vous dites, dans le beau drap, mais des fois, on ne l'a pas voulu.
1: Oui.

0: La météo pour ce mardi 16 juin, le temps devient chaud et lourd au sud avec quelques averses ou orages possibles en fin de journée des Pyrénées au Massif central et aux Alpes. Les températures pour ce mardi matin, 12 degrés sur Strasbourg, 13 à Lille, 15 degrés pour Cherbourg, Lyon et Brest, 16 degrés pour Paris et Orléans, 17 degrés pour Nice et Toulouse, 18 à Bordeaux et Marseille, 19 degrés sur Biarritz et Ajaccio. Et pour l'après-midi de ce mardi, dans la moitié nord, entre 20 et 29 degrés, il fera 20 degrés sur la Bretagne, 23 en Normandie, 25 sur les Hauts-de-France et en Alsace, 29 degrés sur l'Île-de-France et le centre-Val de Loire. Dans la moitié sud, entre 24 et 32 degrés, il fera 24 sur la région de Biarritz, 26 en Corse, 28 en région bordelaise et dans la vallée du Rhône, 28 à 29 le long de la Méditerranée et 32 degrés en Occitanie.
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1: Nous sommes le 15 juin 1865. Un ouvrier nommé Auguste Blanc, employé à la création d'un nouveau chemin de desserte vers les vignes en altitude, frappe contre quelque chose de dur. Pensant à une simple pierre, il commence à dégager l'obstacle, mais réalise vite qu'il tient entre ses mains un fragment de dalle gravé. En lettres parfaitement lisibles apparaît l'inscription « M.C. Lucanus Findus Portientium A.E. 23 ». Alerté, la mairie de Pourcieux fait appel au docteur Girardon, érudit et amateur d'archéologie venu de Saint-Maximin. Ce dernier identifie très vite une

0: Mention romaine, un fundus, c'est-à-dire un domaine agricole probablement vaste, cultivé dès le 2e siècle après Jésus-Christ. La découverte déclenche une effervescence dans le village. Pendant tout l'été 1865, des fouilles sont entreprises. On met à jour des fondations de Villa Rustica, un bassin, un fragment d'amphore et même une mosaïque représentant une grappe de raisin stylisée. Le sol confirme ce que les anciens soupçonnaient sans preuve, les coteaux de Pourcieux étaient cultivés par les Romains, probablement pour la vigne et l'olivier. Une reconstitution de la villa est présentée dans l'école communale. Les enfants apprennent le mot Lucanus, comme s'il s'agissait d'un voisin. La fête des moissons est improvisée ce 15 juin, avec toge en lin et pain cuit selon les recettes antiques. On boit un vin chaud aux épices et l'on danse au son de la flûte de Pan maladroite imité par un berger local. Les objets trouvés sont aujourd'hui au musée de Brignoles. Quelquefois, les habitants se retrouvent pour une visite théâtralisée du site et les vignerons du coin se plaisent à dire que leur vin a lui aussi le goût de l'histoire.
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1: On se l'est dit à voir à la télévision ce soir sur la TNT ou sur les plateformes. Évidemment, il y a la Coupe du Monde de football, retransmise sur M6. Ce soir à 21h, le match Belgique-Égypte. Autrement, si vous vous en foutez un peu du foot, vous avez sur TF1 Camping, la comédie de Fabien Oñante de 2006, avec Gérard Lanvin et Franck Dubosc. France 2 propose la série Meurtre au paradis, chère Hortense. France 3 propose L'aile ou la cuisse, la comédie de Claude Zidi de 1976, avec évidemment Louis de Funès et Coluche. Un duo inoubliable. France 5 propose Le monde de Jamie. Les feux extrêmes en France, sommes-nous prêts? Bonne question. Autrement, je peux vous conseiller de regarder sur Arte un très bon film qui s'appelle Miss Daisy et son chauffeur, un drame de Bruce Beresford qui date de 1989 avec Morgan Freeman et Jessica Tandy. Ce film raconte avec finesse et émotion l'amitié improbable qui se noue au fil de 25 ans entre une vieille veuve juive du sud des États-Unis et son chauffeur noir que son fils lui impose. Un détail, la musique est signée Hans Zimmer.
3: En fait, vous travaillerez pour moi, vous comprenez?
4: Allez-vous-en! Je désire rouler sous la vitesse limite.
5: Nous roulons à peu près à 25 km à l'heure.
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4: 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Non, à droite.
6: Miss Daisy et son chauffeur, lundi à 20h55 sur Arte.
1: Autrement, si vous voulez changer vraiment d'air et vous voulez écouter de la bonne musique, je vous conseille d'aller sur France 4 qui retransmet la 24e édition des Victoires du Jazz.
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0: Bonjour, la porte-parole du gouvernement a estimé que les prix à la pompe devront refléter les baisses des cours du Brent en cas de réouverture du détroit d'Ormuz après l'annonce de l'accord entre les États-Unis et l'Iran. Maud Bréjon adresse donc une mise en garde à destination des distributeurs qui tarderaient à baisser leurs prix. Les Français ayant une prescription pour les médicaments GLP-1 qui aident à la perte de poids vont voir leur traitement pris en charge à 65% à compter de ce lundi 15 juin. Des conditions s'appliquent cependant, notamment l'indice de masse corporelle du patient. Saint-Gobain a conclu un accord définitif pour céder au Finlandais Kesko ses activités nordiques de distribution en plomberie, sanitaire et chauffage. Montant de la transaction 1,5 milliard d'euros. Ses activités, principalement sous la marque DAL que Saint-Gobain avait acquise en 2004, ont dégagé un chiffre d'affaires d'environ 2 milliards d'euros en 2025 avec 2700 employés et 190 points de vente. Trenitalia, le concurrent de la SNCF, a transporté plus d'un million de voyageurs sur la ligne Paris-Marseille depuis son lancement il y a un an, le 15 juin 2025. La compagnie italienne propose 4 allers-retours quotidiens qui desservent également Lyon, Avignon et Aix-en-Provence. La filière viticole est de nouveau sous la menace de Donald Trump. Le président américain a affirmé qu'il n'aurait pas d'autre choix que d'imposer des droits de douane de 100% contre les vins et champagnes français si la France ne supprime pas sa taxe GAFAM. Donald Trump a déclaré avoir transmis cet avertissement directement au président français Emmanuel Macron. Il exige qu'il supprime cette taxe de 3% sur les géants technologiques américains. C'est la fin de ce flash, une très bonne journée à toutes et à tous.
1: Bonjour à toutes et à tous, le soleil sera une nouvelle fois au rendez-vous aujourd'hui sur l'ensemble de la Provence verte. Les températures atteindront 24 degrés cet après-midi avec un vent faible. Pour demain matin, beau temps ensoleillé et 16 degrés au lever du jour sous un vent faible et variable. Un feu de forêt s'est déclaré samedi soir au niveau du chemin Saint-Vincent à Vins-sur-Caramy. Grâce à l'intervention rapide des secours, l'incendie a pu être contenu après avoir parcouru environ 6000 m² de végétation. Une trentaine de sapeurs pompiers et un important dispositif de lutte contre les feux de forêt ont été mobilisés. Des opérations de surveillance ont été menées durant la nuit afin d'éviter toute reprise. À l'occasion de la Coupe du Monde 2026, la ville de Saint-Maximin installera un écran géant Place Malherbe pour permettre au public de suivre les matchs de l'équipe de France. Premier rendez-vous demain soir à 21h pour France-Sénégal. Une seconde retransmission est déjà programmée le 26 juin pour France-Norvège. Les amateurs de rock français ont rendez-vous ce soir à Brignoles pour un ciné-concert consacré à Johnny Hallyday. Le public pourra revivre sur grand écran le célèbre concert de Bercy 1995, l'un des spectacles marquants de la carrière de l'artiste. Une soirée qui annonce les festivités estivales à venir dans la commune. Et puis demain soir, retour des traditionnels Mardis du Terroir à Garéou. Producteurs locaux, artisans, dégustations et animations musicales investiront dès 19h la place du Général de Gaulle pour lancer la saison estivale dans une ambiance conviviale. C'était votre Flash Info Radio Couleur Sud. Excellente journée à toutes et à tous.
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Dans son roman « À la santé des Mohicans », Louis Cabaret nous emmène dans un bar de quartier, non loin d'une usine tenue par une femme, Elda. C'est là que les batailles ouvrières se trament, que les liens amicaux se nouent, et quelquefois les rencontres amoureuses. Celle tardive du représentant syndical de l'usine, Jean Jo, et de la patronne du bar, apportera une fille qui sera choyée par l'ensemble des clients. Louison deviendra la petite spectatrice des réunions syndicales, communautés éducatives hors normes. Bientôt, hélas, on diagnostique chez Elda un cancer foudroyant et implacable. Son mari décide alors de reprendre le café et de quitter l'usine dont l'activité s'effiloche. Une fermeture se dessine et plusieurs salariés partent vers d'autres emplois ailleurs. La communauté ouvrière, autrefois si unie, se défait et dans le bar, pris en main par Jean Jo, les clients se raréfient. Après qu'on lui a diagnostiqué un Alzheimer, celui-ci choisit le suicide. Et Louison, qui a accouché depuis peu d'une fille, va tenter de continuer à vivre dans le logis de ses parents, seule avec la petite. Pour elles deux, les anciens qui fréquentaient le bar au temps glorieux vont mettre en place une nouvelle chaîne de solidarité. Envers et contre tout, ils demeureront les derniers des Mohicans. À la santé des Mohicans de Louis Cabaret est paru chez Liana Lévy.

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1: Bonjour à tous. Dans l'actualité des objets connectés, on parle de KippyCat 2, un GPS pour suivre les escapades de votre chat. Kippy lance le Cat 2, un tout nouveau capteur GPS pensé pour les chats, plus réactif, compatible LTE et doté d'un suivi d'activité. Il promet de retrouver plus vite les félins vadrouilleurs, à condition donc d'accepter l'abonnement qui va avec. Les chats ont une spécialité, disparaître au moment où l'on commence à s'inquiéter. Derrière cette plaisanterie, on peut le dire, eh bien le sujet est bien réel. Selon les chiffres mis en avant par Kippy, plus de 60 000 chats seraient déclarés perdus chaque année en France. La marque lance donc le KippyCat 2, une nouvelle génération de colliers GPS conçu spécifiquement pour les félins. L'appareil reprend le principe d'un traceur connecté, mais avec une promesse de localisation plus rapide et beaucoup plus précise. Le Cat 2 s'appuie sur les constellations GPS Galileo et GLONASS, ainsi que sur une connectivité LTE censée sélectionner automatiquement le meilleur réseau disponible. Kippy évoque un suivi mis à jour à quelques secondes d'intervalle et une portée sans limite de distance tant que la connexion suit, évidemment. Le fabricant insiste aussi sur l'intégration d'un récepteur GNSS de nouvelle génération, capable de capter plusieurs satellites simultanément. Le KippyCat 2 ne se contente pas d'indiquer où se trouve l'animal. L'application permet également de consulter l'historique de ses trajets sur plusieurs semaines, définir une zone de sécurité avec alerte en cas de sortie de cette zone, ou encore d'activer un signal sonore et une lampe torche pour retrouver physiquement le chat dans un jardin, un garage ou même un recoin sombre. En tous les cas, eh bien sachez-le, ce traceur pèse 23 grammes. S'adresse donc au chat de plus de 4 kilos. Il est intégré à un collier doté d'un système anti-étranglement prévu pour se détacher en cas de tension et bénéficie donc d'une résistance à l'eau allant jusqu'à 30 minutes d'immersion à 1 mètre de profondeur. Le KippyCat 2 est annoncé au prix conseillé de 70€. Il est disponible en France dès à présent. On se retrouve très vite avec d'autres objets connectés à découvrir.
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bienvenue dans l'alphabet en chanson aujourd'hui, E comme Lenny Escudero. Lenny Escudero est né en Espagne le 5 novembre 1932. Ses parents, tous deux républicains espagnols, se réfugient en France en 1939 pour fuir la guerre d'Espagne. Après avoir grandi à Mayenne, Lenny part vivre à Paris avec son épouse où il exerce plusieurs métiers pour subvenir à leurs besoins. Il finit par changer de voix en 1957 et devient chanteur. Son premier album, éponyme, sort en 1962. Le succès est au rendez-vous puisqu'il vend plus de 2 millions d'albums. La célébrité ne l'intéresse toutefois guère et il décide de mettre sa carrière entre parenthèses pour parcourir le monde. De retour en France, il sort Escudero 71 en 1971. L'album est un immense succès et remporte le Grand Prix du disque de la chanson française. Ses textes engagés en font l'un des chanteurs phares de l'époque. En plus de la chanson, Lenny Escudero s'adonne à une autre passion, la comédie. Dès 1964, il participe à des séries télévisées. Il apparaît dans Docteur Sylvestre en 1998 et Louis la Brocante en 2002. Il décroche également quelques rôles au cinéma dans La Femme Flic en 1980, Rouget le Braconnier en 1989 et Le Dénommé en 1990. Après avoir participé à la tournée H Tendre et Tête de Bois en 2007, il prend ses distances avec la scène et décède à son domicile le 9 novembre 2015. Voici Lenny Escudero pour Une Amourette.

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1: Bonjour à tous. Aujourd'hui, gros plan sur Alizé Guinochet. Alizé Guinochet, née à Paris en mai 1986. Alizé Guinochet est un mannequin français. Sa plastique parfaite lui permet d'être engagée par plusieurs agences et de commencer à défiler pour de nombreuses marques. En 2010, par exemple, elle fait une incursion au cinéma. Côté cœur, elle rencontre l'illusionniste David Blaine, avec qui elle se fiance en 2009. Ensemble, ils ont une petite fille, Dessa, née en janvier 2011. Le couple se sépare après plusieurs années d'amour. Lors du Festival de Cannes en 2015, Alizé officialise son histoire d'amour avec Gilles Lellouche. On se retrouve très vite avec d'autres infos.

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1: Bonjour à tous. Dans l'actualité musicale du jour, on parle de la chanteuse espagnole Rosalía. Rosalía reporte des concerts aux États-Unis en raison d'une urgence familiale. Rosalía a reporté 3 concerts de sa tournée aux États-Unis en raison d'une urgence familiale quelques jours avant le lancement de la promotion scénique de son nouvel album. La chanteuse espagnole Rosalía a reporté 3 concerts prévus aux États-Unis, en Floride, du côté de Miami, d'Orlando également. Une décision qui intervient alors que l'artiste s'apprêtait à lancer la partie nord-américaine de sa tournée mondiale. Dans un message publié sur leur site internet, le Kasaya Center de Miami et le Kia Center d'Orlando précisent que ce report est lié à une urgence familiale. Elle regrette de décevoir des fans, mais les circonstances ne lui ont pas laissé d'autre choix, a indiqué donc les organisateurs. Les dates concernées sont donc les 2 concerts programmés à Miami et un autre prévu à Orlando. Les détenteurs de billets ont été invités à conserver leur place en attendant l'annonce de nouvelles dates. On se retrouve très vite avec d'autres actualités musicales.

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Ève, lève-toi. Cette chanson, enregistrée en 1986, est le titre le plus connu de la chanteuse Julie Pietri. Il a atteint la première place du top 50 en novembre 1986 et est resté classé durant 27 semaines. Ève, lève-toi a été récompensée par un disque d'or, 500 000 exemplaires certifiés, et s'est vendue à environ 900 000 exemplaires. Cet hymne féministe a été écrit par Julie Pietri et Jean-Michel Berria. La musique est signée par le compositeur Vincent-Marie Bouveau. L'originalité de la chanson réside notamment dans la mélodie, qui se veut par moments arabisante. En effet, ayant grandi en Algérie, puis au Maroc, à Casablanca, Julie Pietri souhaitait, en souvenir de ses racines orientales, apporter un mélange de cultures dans une chanson de variété française. Le vidéoclip a quant à lui été tourné en Tunisie, à Zarzis, et dans la cité troglodyte de Matmata. Pour l'enregistrement d'Ève, lève-toi, en 1986, son interprète, qui n'est alors connu que sous le prénom de Julie, décide de chanter sous son nom complet, à savoir Julie Pietri. Paradoxalement, ce tube va mettre du temps à s'imposer à sa sortie avant l'été. En effet, les médias ne sont pas convaincus que la mention du nouveau nom de l'artiste sur la pochette du 45 tours soit judicieuse. De plus, le texte parlant de libération de la femme et la mélodie prenant des accents orientaux, bon nombre de radios vont bouder la chanson pendant plusieurs mois. Vincent-Marie Bouveau réalise alors avec l'aide d'un DJ le remix club d'Ève Lève-toi, une version rapidement très appréciée dans les discothèques durant l'été. Le public donne ainsi raison à la chanteuse et le 45 tours finit par être largement programmé à la radio. La reprise proposée est celle de Mauvais Oeil, un duo composé de Sarah Ben Abdallah et d'Alix Lebon.

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La météo pour ce mardi 16 juin, le temps devient chaud et lourd au sud avec quelques averses ou orages possibles en fin de journée des Pyrénées au Massif central et aux Alpes. Les températures pour ce mardi matin, 12 degrés sur Strasbourg, 13 à Lille, 15 degrés pour Cherbourg, Lyon et Brest, 16 degrés pour Paris et Orléans, 17 degrés pour Nice et Toulouse, 18 à Bordeaux et Marseille, 19 degrés sur Biarritz et Ajaccio. Et pour l'après-midi de ce mardi, dans la moitié nord, entre 20 et 29 degrés, il fera 20 degrés sur la Bretagne, 23 en Normandie, 25 sur les Hauts-de-France et en Alsace, 29 degrés sur l'Île-de-France et le Centre-Val de Loire. Dans la moitié sud, entre 24 et 32 degrés, il fera 24 sur la région de Biarritz, 26 en Corse, 28 en région bordelaise et dans la vallée du Rhône, 28 à 29 le long de la Méditerranée et 32 degrés en Occitanie. 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
1: Bonjour à tous. Aujourd'hui, gros plan sur Alizée Guinochet. Alizée Guinochet, née à Paris en mai 1986. Alizée Guinochet est un mannequin français. Sa plastique parfaite lui permet d'être engagée par plusieurs agences et de commencer à défiler pour de nombreuses marques. En 2010, par exemple, elle fait une incursion au cinéma. Côté cœur, elle rencontre l'illusionniste David Blaine, avec qui elle se fiance en 2009. Ensemble, ils ont une petite fille, Dessa, née en janvier 2011. Le couple se sépare après plusieurs années d'amour. Lors du Festival de Cannes en 2015, Alizée officialise son histoire d'amour avec Gilles Lellouche. On se retrouve très vite avec d'autres infos.
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1: Bonjour, demain mardi à Cotignac, c'est sur le cours Gambetta et la place Joseph Sigaud de 8h à 13h que vous attendront les produits frais et locaux, les textiles, les vins, les traiteurs et les artisans. Découvrez les produits du terroir et l'artisanat local au marché de Tourves, cours de la République de 7h30 à 12h30. Enfin, flânez sur les étals du marché de Garéoul et dégustez les saveurs de la Provence verte dans le centre-ville de 7h30 à 12h30. Mon conseil du jour, prenez le temps de discuter avec les producteurs, ils vous parleront avec passion de leurs produits et vous donneront des conseils de préparation. Bonne balade sur les marchés de la Provence verte.

0: Bonjour, football éliminé dès le premier tour lors des deux dernières Coupes du Monde. L'Allemagne a démarré l'édition 2026 hier par un carton dans le Texas et Curaçao pour sa grande première à cette échelle qui en a fait les frais avec un revers 7-1 subi au NRG Stadium de Houston. La 82e nation mondiale entraînée par le doyen Dick Advocaat, 78 ans, n'a pas démérité. Elle a défendu avec solidarité et a même trouvé les ressources pour un temps égalisé. Le Premier ministre Sébastien Lecornu a annoncé que le gouvernement va présenter un projet de loi visant à faire assumer directement aux auteurs le coût des dégradations commises dans l'espace public et ce en réponse aux violences commises lors des célébrations de la victoire du PSG en Ligue des Champions le 30 mai dernier. Ce texte entend répondre à un besoin budgétaire et à une vocation éducative, précise le Premier ministre. Rugby, Perpignan se maintient en top 14 après sa victoire hier face à Provence Rugby dans le barrage d'accession. L'USAP menait à 10-0 après 25 minutes à renverser la vapeur face au club d'Aix-en-Provence en inscrivant pas moins de 7 essais, score final 45-24. Pour les Aixois, le rêve d'une première montée dans l'élite devra encore attendre. Basket mené tout au long de la partie, le Paris Basketball a remporté hier le premier match de la série, l'opposant à Monaco 95-91 dans la finale de Betclic Elite. Battu en 2024 par cette même équipe monégasque, le tenant du titre parisien lance parfaitement sa série et espère conserver son titre. Tennis de table pour la deuxième année consécutive, Félix Lebrun a remporté le duel familial en finale des championnats de France. Le Benjamin de la famille, âgé de 19 ans, est le mieux classé au WTT, il est 4e mondial. S'est imposé en finale à Laval hier contre son frère. Un match une nouvelle fois très disputé en 6 manches sur le score de 4-2. C'est la fin de ce Flash Sport, une très bonne journée à toutes et à tous.
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C'est depuis le soleil de la Californie que je vous salue, Denis, avec vous pour une petite heure parmi les succès et souvenirs des années 70, 80 et 90. L'addition de tout cela, ça fait 240, et donc le titre de notre rendez-vous, R240. La Californie, donc, version Julien Clerc, tout début des années 70, car si le titre est sur le deuxième album studio de Julien Clerc, Des jours entiers à t'aimer, qui lui est sorti en 1970, eh bien, la Californie était sortie en single, 45 tours à l'époque, dès 1969, un titre co-signé d'Étienne Redagil et de Julien Clerc. Peut-être la Californie est-elle l'envie d'aller vivre ailleurs? C'est le titre que je vous propose maintenant. Nous aurons évidemment dans la deuxième partie de l'émission notre séquence danse des années 70, 80 et 90, mais ce titre a bien fait danser également en 1986, composé par les membres du groupe Secret Service, Tim Norell et Bjorn Håkansson, co-signé avec Jackie Quartz, qui l'interprète sur son troisième album, si je me souviens bien, sorti en 1986, après un album de 1984 qui avait un peu moins bien marché, bien sûr, que la mise au point de 1983, tube de l'été 83. Jackie Quartz, donc, avec ce très très gros succès, Vivre ailleurs, 1986.

composé et interprété par Patrick Bruel, qui a le droit, paru sur son deuxième album, Si ce soir, un album en deux volumes, en 1991, qui résume la tournée de Alors Regarde. Le single a donc porté l'album live dans le haut du top album, et c'est aussi la chanson qui a été le premier single live à atteindre le sommet du classement des singles 5 semaines plus tard, et ce pour 7 semaines consécutives. Début dès le 2 novembre 1991 à la 5e place du classement des ventes. Donc en France, Patrick Bruel, qui a le droit, pour refermer cette première partie de R240. La deuxième, on la débutera par un titre oublié des années 70. Et puis, n'oubliez pas, nous aurons notre série sur les pistes de danse, avec un titre dansant des années 70, un autre des années 80, et un dernier des années 90. Voilà pour le programme à venir. Vous restez avec nous, évidemment, pour R240. 70 plus 80 plus 90 égale 240. 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

On est en 1974 avec cette petite fille de rêve, même si Madeleine, la fille de Jean-Michel Karadec, ne naît qu'en 1975. C'est en fait Pierre Brasseur, le papa de Claude Brasseur et le grand-père d'Alexandre, qui le rencontre lors du tournage d'un film à Brest. Jean-Michel joue alors de la guitare en chantant des chansons dans le quartier de Recouvrance. Et Pierre Brasseur décide de l'emmener avec lui à Paris pour être plus ou moins le parrain de sa carrière. Il le présente ainsi à Lucien Maurice. Viennent ensuite Bruno Cocatrix, Maxime Le Forestier, Catherine Sauvage, Jean-Pierre Chabrol et puis Brassens. Brassens qui va beaucoup encourager les débuts de carrière de Jean-Michel Karadec, qui assurera du coup alternativement avec Maxime Le Forestier et Yves Simon les premières parties des concerts du Grand Georges à Bobino. Brassens qui était sensible au fait que Jean-Michel Karadec était un auteur-compositeur jouant de la guitare comme lui, et ce n'était pas si fréquent à l'époque. Jean-Michel Karadec qui nous quitte brutalement, malheureusement, en 1981 dans un accident de voiture lors de la tournée de la radio France Inter. Allez, poursuivons notre voyage dans cette édition des succès et souvenirs des années 70, 80 et 90. Après ce titre oublié des 70, un titre inoubliable du tout début des années 80, extrait de l'album Fragile, sorti donc en 1980 et vendu à près d'un million d'exemplaires. Francis Cabrel écoule le single de L'encre de tes yeux à près de 400 000 exemplaires. Francis Cabrel, 1980, L'encre de tes yeux.

Sorti en 1995, extrait de l'album Bocelli, Cante Partiro, par Andrea Bocelli. En français, ça veut dire « il est temps de dire au revoir ». Il faut dire qu'il l'a chanté aussi sous le nom de « Time to say goodbye » en Angleterre. Et c'est le nom de « Portivolale » en Espagne. Une chanson reprise en 1999 par Donna Summer et que l'on retrouve notamment dans des téléfilms ou séries telles « Les Sopranos », « Les Simpsons », « Little Nicky », « Ronin », « Les Rois du Patin », « South Park », « Frangin malgré eux », « Madagascar 3 »,« Wanted », un incroyable talent entre autres. Voilà, « Cante Partiro ». Donc, chanson italienne d'Andrea Bocelli, écrite par Francesco Sartori pour la musique et Lucio Quarantotto pour les paroles. Première interprétation en 1995 au Festival de San Remo et par la suite donc un succès international. Des succès internationaux aussi, nous allons en retrouver avec notre série Pistes de danse et on commence avec 1976 et un prénom que personne n'a oublié, interprété par ce chanteur originaire de Saint-Pierre en Martinique, qui est également derrière la jolie poupée de Bernard Ménez quelques années plus tard. Les paroles sont de Gilles Sommer, mais ce n'est pas Sommer, les paroles du tout, c'est Slimane. Et oui, 1976, tout le monde a dansé là-dessus durant l'été. Nous aurons ensuite l'été 1982 avec la regrettée Rose Lawrence et Africa, et puis nous terminerons cette série dansante par l'année 1999 et un petit peu de couleur.

Dabberdi-dabberdi, Blue pour le titre de ce morceau d'FL 65, on va le dire en français parce que le groupe est italien en fait. Groupe d'Eurodance qui reste le groupe danse italien à avoir vendu le plus de disques dans le monde et le seul aux États-Unis. Quand même, alors c'est impressionnant, plus de 17 millions de disques vendus dans le monde. 11 de leurs singles classés dans le top 50 italien, dont ce fameux Blue sur lequel on a dansé entre les années 99 et 2000. C'était d'ailleurs leur tout début de carrière à ce groupe FL65. Allez, on va refermer cette deuxième partie d'Air 240. Vous savez que l'on additionne les airs des années 70, des années 80, des années 90, les succès, les souvenirs, les titres oubliés et notamment ce fait comme l'oiseau présent sur l'album Fugain et le Big Bazar en 1972. Michel Fugain donc. Et on s'envole, on fait, bah oui, comme l'oiseau, sa vie d'air pur et d'eau fraîche.

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On est en 1981 et c'est le tout premier single des Sparks, When I'm With You. Disque d'or en France, il est resté 6 semaines premier du Hit Parade, ce titre produit par Giorgio Moroder et Harold Faltermeyer, écrit par les frères Mel, Ron et Russell. Voilà donc pour la petite histoire autour de When I'm With You, Giorgio Moroder, à qui l'on doit plein de belles choses d'ailleurs dans les années 70 et 80, même I Love to Love Baby. Voilà pour ce qui débutait notre dernière partie de R240. Et maintenant, eh bien, on va crier tous ensemble Je veux du soleil. C'est notre chanson avec l'accordéon, celui de Denis Lemoine. Et c'est le groupe Au Petit Bonheur. Chanson écrite et composée par le chanteur du groupe, Jamel Laroussi. Sorti en single en 1991. Le single est entré au top 50 en février 92. Il s'est hissé à la 18e place. Mais qu'est-ce que c'est bon, tout ça!

0: est resté en fait dans les années 90 après le 91 de Je veux du soleil au petit bonheur, encore un air de vacances, voire même un amour de vacances. Titre de ce single de Christophe Ripert qui a participé à l'écriture des paroles avec Michel Jourdan et Jean-François Pori. Les musiques sont signées Jean-François Pori et Gérard Salès pour tout l'album qui s'appelle Un amour de vacances et sur lequel eh bien, on retrouvait ce single, le premier à être extrait de l'album. C'est l'album qui permet aux chanteurs également acteurs dans la sitcom Premier Baiser de se produire sur scène en première partie des concerts d'Hélène Rollès au Zénith de Paris et en tournée entre octobre et décembre 1993. Voilà, on va nous refermer là pour aujourd'hui, et non pas cet amour de vacances, mais ce R240, cette addition des succès et titres oubliés des années 70, 80 et 90. Je vous donne rendez-vous la semaine prochaine, même radio, mais oui, c'était Denis avec vous. Bye!
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La météo pour ce mardi 16 juin, le temps devient chaud et lourd au sud avec quelques averses ou orages possibles en fin de journée des Pyrénées au Massif central et aux Alpes. Les températures pour ce mardi matin, 12 degrés sur Strasbourg, 13 à Lille, 15 degrés pour Cherbourg, Lyon et Brest, 16 degrés pour Paris et Orléans, 17 degrés pour Nice et Toulouse, 18 à Bordeaux et Marseille, 19 degrés sur Biarritz et Ajaccio. Et pour l'après-midi de ce mardi, dans la moitié nord, entre 20 et 29 degrés, il fera 20 degrés sur la Bretagne, 23 en Normandie, 25 sur les Hauts-de-France et en Alsace, 29 degrés sur l'Île-de-France et le centre-Val de Loire. Dans la moitié sud, entre 24 et 32 degrés, il fera 24 sur la région de Biarritz, 26 en Corse, 28 en région bordelaise et dans la vallée du Rhône, 28 à 29 le long de la Méditerranée et 32 degrés en Occitanie.

Bonjour à tous. La Suède s'impose 5-1 face à la Tunisie. Yacine Ayari a inscrit un doublé avec l'ouverture du score à la 7e minute et le dernier but dans les arrêts de jeu, offrant la tête du groupe F à son équipe. Côté africain, la Côte d'Ivoire a créé l'exploit, battant l'Équateur 1-0 grâce à un but d'Amad Diallo, l'attaquant de Manchester United, à la 90e minute. L'Allemagne, elle, a écrasé Curaçao 7-1 pour son entrée en compétition avec un doublé de Kai Havertz, dont un pénalty, tandis que Livano Comenencia sauvait l'honneur pour les débutants caribéens. Dans le groupe C, le Brésil et le Maroc ont fait match nul 1-1, Vinicius Junior égalisant après l'ouverture du score d'Ismaël Saïbari. L'Écosse, elle, s'est imposée 1-0 face à Haïti et prend seule la tête. Ce lundi, l'Espagne affronte le Cap-Vert à 18h, avant la Belgique contre l'Égypte à 21h. Rendez-vous bientôt pour la suite du Mondial.

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1: Et nous revoilà dans votre émission avec Yann Morel. Qu'est-ce que vous faites, Yann? Oh là là, vous êtes...
2: Je défonce tout.
1: Ok, quelqu'un peut le calmer. Jérôme, pouvez lui mettre un coup de boule, s'il vous plaît, merci. En attendant, je présente Thierry. Bonjour,
3: oui,
1: Thierry.
3: Bonjour.
1: Thierry Alonso. En grande forme.
3: Oui.
1: On retrouvera peut-être une petite blagounette, même, je sais pas, peut-être, préparer une blague.
3: D'accord.
1: Puisqu'on va démarrer l'émission avec une tournée de blagues.
3: Prêt.
1: Lolotte est là, elle nous donnera. Bonjour Lolotte.
4: Coucou mon Carlito.
1: Vous allez nous faire un truc.
4: Oui, je vais vous faire un truc.
1: Donc les perles du bac.
4: Ouais.
1: Les perles du bac et un petit jeu à la fin.
4: Et un petit jeu, oui.
1: Nickel. Virginie.
5: Oui.
1: La machine à café.
5: Oui.
1: Le thème.
5: Ah oui.
1: Vous êtes dans les jajos, hein.
5: Le thème aujourd'hui, oui, c'est film, série.
1: Film, film, série, d'accord. Voilà. Ok. Et Jérôme est là.
6: Hein?
1: Jérôme.
6: Oui.
1: Bon. Et réveillez-vous là.
6: On se calme.
1: Il faut dire aux auditeurs qu'il est très tôt.
6: Il est très tôt.
1: Et donc du coup, il faut que tout le monde se réveille. On va démarrer avec une tournée de blagues. Et je vous propose la blague à doudou.
6: Ah oui, pour commencer en douceur.
1: D'entrée, allons-y.
7: Pourquoi est-ce qu'on dit que les Bretons sont tous frères et sœurs?
6: Oh merde.
7: Parce qu'ils ont qu'un père.
1: Évidemment. Évidemment. Merci doudou.
6: C'est trop mignon.
1: On t'embrasse. Qui relève le niveau? Yann.
6: Alors, vous connaissez tous Spartacus.
3: Oui.
6: Vous savez qui c'est?
3: Oui.
6: Le gladiateur.
1: Goldorak. Goldorak.
6: Voilà. Non, Pactarus.
1: Ah, je les confonds toutes les deux.
6: C'est Spartacus. Donc, Spartacus, c'était un gladiateur. Et donc, Spartacus, il gagnait tous ses combats. Voilà. On lui opposait un adversaire, deux adversaires, trois adversaires, quatre. Tout le temps, il gagnait. Et en fait, il était esclave, donc il avait un propriétaire. Et son propriétaire, un jour, vient le voir et lui dit « Écoute, Spartacus, tu as fait une superbe carrière, vraiment. Grâce à toi, je me suis rempli les poches. Pour te récompenser de tout ce que tu m'as donné, je vais t'imposer une ultime épreuve. Et si tu réussis cette épreuve, tu seras libre. Tu auras gagné ta liberté. Spartacus, est-ce que tu acceptes mon défi ?» Alors bien sûr, Spartacus, bien sûr qu'il accepte le défi. Et donc voilà le grand jour. Donc tout le monde sait, dans le Colisée, que ce sera la dernière fois qu'ils verront Spartacus. Donc le Colisée est blindé, il y a du monde, il y a une effervescence, c'est incroyable. Et donc là, Spartacus entre dans l'arène, et là c'est... Spartacus. Et là, donc il y a l'orateur qui avance, et qui va donc dire à Spartacus quelle sera son épreuve. Spartacus, devant nous, tu devras satisfaire non pas une, non pas deux, mais 100 femmes.
3: Oh putain.
1: D'accord.
6: Et si tu les satisfais toutes, tu auras gagné ta liberté. Spartacus, c'est à toi. Donc là, il y a 100 femmes qui sont là dans l'arène, dévêtues et tout. Et Spartacus, eh ben, il commence. Il y va, il commence. Alors bien sûr, dans les tribunes, ça commence à être un peu chaud aussi et tout, machin. Oh, Spartacus! Ça commence aussi un peu dans les gradins à se tripoter et tout. Oh, Spartacus! Alors, hop, 10 femmes. Oh, 20 femmes. Oh, 30 femmes. Oh, Spartacus! 50, 60. Oh, c'est la folie. On entend le stade, mais il y a des kilomètres et des kilomètres autour, tellement c'est fou ce qui se passe dans ces arènes, tu vois. Allez, 90 femmes, 97, 98, 99, et là, Spartacus, il tombe, il est rincé, il n'en peut plus. Et là, tout le monde se tait. Il y a un silence de mort. Et tout le monde se demande, qu'est-ce qui va se passer? Est-ce qu'il va se relever? Est-ce qu'il va pouvoir satisfaire la 100e femme? Mais là, il se passe, voilà, allez, quelques secondes, sans qu'il n'y ait plus un seul bruit. Spartacus, apparemment, ne se relèvera pas, et là, on entend juste, Spartacus, petite bite!
1: Ah bon, dis donc, quel suspense!
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1: Merci Yann Morel. Titi, c'est à vous maintenant.
3: Alors, c'est deux copains pêcheurs marseillais qui commentent leurs exploits. Et puis, il y a le premier qui déclare à fierté qu'un jour, il a pêché une magnifique truite de plus d'un mètre de long.
1: Mmh.
3: Alors l'autre, il écoute.
1: Mito.
3: Et l'autre, il est passionné de pêche sous-marine. Alors, il lui dit, ben moi, à plus de 50 mètres de fond, j'ai découvert une moto qui datait de la guerre de 14 en parfait état avec les phares allumés. Et là, son copain la regarde et lui fait « Bon, d'accord, si tu éteins tes phares, j'accepte de raccourcir ma truite.
1: » Nickel.
4: C'est mignon.
1: Une toute dernière courte. Hein.
5: une toute dernière
1: vous, la, vous l'avez ou pas?
2: Ouais, moi j'en ai. Alors c'est allez. Un mec qui
1: ah mais
2: va...
1: vous êtes là Jérôme.
2: Oui
1: ah.
2: C'est un mec marié qui va au confessionnal, tu vois. Il dit voilà mon père je m'excuse mais en fait voilà c'est que j'ai presque trompé ma femme. Le curé fait comment ça presque? Mais voilà en fait avec une copine mais on s'est déshabillé puis puis on s'est frotté l'un contre l'autre mais bon c'est tout quoi. Et l'autre il dit oh espèce de saligo, te frotter c'est exactement comme si tu l'avais mise. Bon, alors tu me feras un chapelet complet et tu mettras 50 euros dans le trône des pauvres. Bon, le mec, il s'en va sur un siège, il lit son chapelet, et puis il sort de l'église et le curé qui l'appelle. Eh, dis donc, t'as pas mis les 50 euros dans le tronc? Et le curé, le mec, il fait ben non, j'ai juste frotté le billet sur le tronc. Vous m'avez dit que frotter, c'était pareil au même.
1: Merci Jérôme.
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1: Yann Morel, vous voulez intervenir ?
2: Non. Apparemment, on a Tom en Géry, apparemment.
1: Oh, mais oui.
3: Oh, elle est mignonne.
1: C'est ça.
3: Mais c'est moi.
4: Lolotte,
2: c'est GG.
1: Lolotte, on vous retrouve maintenant avec les perles du bac.
3: Oui, les perles du bac. Alors, le bac de français. Victor Hugo est un écrivain et un poète du 19e siècle. On lui doit notamment Notre-Dame de Paris et aussi Les Minables.
1: Les Minables.
3: Les Minables.
1: Ah, c'est pas mal.
3: Juste, il mériterait un point quand même, parce c'est drôle, on peut le dire.
1: Ouais.
3: Alors, ça continue. Philosophie. Il n'y avait pas de loi. S'il n'y avait pas de loi, les gens seraient libres de conduire en état de sobriété. Bah oui. Moralité et politique ne font pas toujours bon ménage. Je citerai en exemple, par exemple, DSK. Le langage corporel devient un outil de survie quand il s'agit de la reproduction de l'espèce. Histoire maintenant. 2000, instauration de la quinquennale.
5: Oui.
3: Non, de la quinquennade. Jacques Chirac était premier sinistre lors de l'enterrement des idées de De Gaulle. Lors des enterrements des idées de De Gaulle. À la fin de sa vie, De Gaulle était tellement célèbre qu'on a inventé un parti politique pour lui rendre hommage. Le parti gaulliste RPR. Jacques Chirac dit que les Français ne veulent plus de la collectivisation. Ça veut dire qu'ils en ont assez de vivre en collectivité les uns sur les autres. Oh, ils font ce qu'ils peuvent, hein, les pauvres.
1: Ah oui.
3: Géographie. On voit que l'Union européenne occupe une place centrale dans les échangismes internationaux. L'Afrique du Sud a été créée en 1815 par Nelson Mandela.
1: Mandela.
3: En Afrique du Sud, il y a plusieurs peuples qui ne parlent pas le même langage. C'est la biodiversité. L'Afrique du Sud poursuit son développement autour de sa grande ville, Johannesburg, Dublin ou encore le Cap. Oh, c'est l'année où Nini a passé son bac, je crois. Physique, et je terminerai là-dessus.
1: Ouais.
3: Une onde sismique ne se déplace que le lundi.
1: Écoutez, pourquoi pas.
3: Voilà.
1: On vous applaudit, Lolo, c'était
3: plaisir,
1: bien.
3: Avec plaisir, chouchou.
1: Vous nous en donnerez d'autres, hein.
3: Oh, mais bien sûr.
1: Allez, pour poursuivre, pardon, j'ai, vous savez, des phrases misogynes, ça va vous plaire, ça. Ça va vous plaire, Virginie et Lolo. C'est un président du Conseil des ministres qui a dit « Les femmes, elles ne créent pas, mais elles reproduisent à merveille. »
6: Oh là,
1: ça fait mal.
3: Avant de manger, c'est pas sympa, ça.
1: Ouais.
6: Mais en même temps, il a pas tort.
5: Arrête-toi.
1: Ah là là, c'est vilain, hein, c'est vilain. Je sais pas si vous le connaissez. Moi, je le connais pas, en tout cas. Mais il était président du Conseil des ministres sous la Troisième République.
6: Oh là là, c'est vieux, ça.
1: Ah oui, c'est vieux.
7: Oh là là, je connais pas les remplaçants, moi.
1: Elles ne créent pas, mais elles reproduisent à merveille. Mais les mecs, ils ont peur de rien. Hein.
5: Ouais.
7: Mais à l'époque, on avait le droit, je crois.
6: Mais en même temps, bon.
3: Tu te calmes.
7: Comment
3: toi.
7: Il s'appelait? Parce que je suis sûr.
1: Il s'appelait Jules Simon.
3: Ah,
1: ça vous parle pas?
7: Non.
3: Je connaissais que Jules César.
6: Ouais.
1: C'est le cousin.
6: Ou Michel Simon.
1: Ouais. Un autre a dit: je serais curieux de savoir quel atout elle a utilisé pour convaincre Hollande de la nommer à un grand ministère.
6: Alors ça, c'est...
3: Il parle de Ségolène Royal.
1: Oui, c'est ça. C'était un conseiller municipal LR à Neuilly. Bon, il n'est pas très connu. Il s'appelle Franck Keller. C'est juste pour le dénoncer. Voilà. C'est un cul.
6: En même temps, il a pas tort.
1: On va marquer une pause et je pense que Lolotte va vous éclater ta race. À tout de suite.
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2: Allez, d'accord.
3: Virginie Bourdin. Papa. Virginie Bourdin. Virginie Bourdin, c'est
4: Nini. Ça va être à chaque fois alors.
2: Ouais. C'est-à-dire que plus...
4: C'est comme le figurez-vous, je vais pas pouvoir m'en sortir.
2: Non.
5: C'est un peu dommage parce que jusque-là, moi je trouvais ça pas mal.
2: Ouais. Non, mais ça, c'est à l'initiative de Yann Morel.
4: C'est un peu lourd après, non ?
2: Ouais, peut-être. Oui, ouais. Oui, mais oui. Nous allons virer Yann Morel, tout simplement, puisque c'est lui, c'est sa faute.
4: Ou on va le battre, je sais pas.
2: Ou pas trop fort. Virginie, c'est la machine à café.
5: Oui.
2: Petite info, le thème c'est série.
5: Film et série.
2: Oui. Ok.
4: Je suis bon là-dedans. Moi.
2: Allez, ouais, moi aussi. Hein.
5: La série Twin Peaks, vous connaissez ?
2: Oui,
6: tout à fait.
5: De David Lynch.
2: Oui.
5: Et sans doute la série qui a fait le plus attendre ses fans. Lors du dernier épisode de la saison 2,
2: je vous aime.
4: Voilà, t'as le droit parce que c'est jamais la même, tu vois. Mais figurez-vous, par exemple, faut que t'arrêtes. Ah non, c'est pas toi ça.
6: Bah, c'est pas moi.
5: Donc, lors du dernier épisode.
2: Vous la sentez énervée là ? Est-ce que vous sentez qu'elle est énervée ?
5: Qui a été diffusé en 1991, dernier épisode de la saison 2.
2: Ouais.
5: Un des personnages affirme mystérieusement aux héros qui se reverront dans 25 ans.
2: Tintin.
5: Eh bien, figurez-vous, là j'ai le droit.
2: Là vous avez le droit.
5: Eh bien, figurez-vous qu'il a tenu sa promesse et que la saison 3 est sortie en 2017.
4: Ah oui.
2: Ah.
5: Et oui.
6: Ah mais je l'ai jamais vu la saison 3.
5: Et ben voilà.
6: Oh, en même temps, j'ai vu les deux premières. C'est barré hein.
2: C'est barré un peu.
6: Ah Twin Peaks, c'est c'est spécial hein quand même.
4: Je m'en rappelle plus moi. Ça me dit quelque chose mais je m'en rappelle plus.
7: Et pas vu moi.
6: C'est très très barré hein.
5: Ouais. Un film maintenant, L'Arche russe, c'est un film réalisé par Alexandre Sokourov et qui est sorti en 2002. Le film dure 1h36, jusque là tout est normal.
4: Ouais.
5: Mais là où c'est beaucoup plus impressionnant, c'est qu'il a été réalisé en un seul plan séquence.
6: Waouh.
2: Ah oui.
5: Donc il a fallu évidemment plusieurs mois de répétition pour que les techniciens et tous les participants, c'est-à-dire 850 acteurs et un millier de figurants, sachent parfaitement ce qu'ils devaient faire. Ce film a été tourné en une seule journée au musée de l'Ermitage et la quatrième prise fut la bonne.
2: Waouh.
5: Incroyable. Hein.
6: Alors attends, parce qu'il n'y a pas très longtemps de ça,
2: on est intemporel, on est dans l'interzone.
6: Ils ont sorti un film de guerre, je crois. Ils nous l'ont vendu en disant, ouais, c'est un seul plan en 1h30, je crois, un truc comme ça, en disant ouais, c'est incroyable et tout ça. On en a entendu parler partout, alors que l'archer russe là, machin, ça.
5: 2002.
6: On en a jamais entendu parler.
2: 2002 aussi.
4: Tu vois, moi je suis surpris parce que je me suis toujours dit, ça serait drôle de faire un film sans couper la caméra, quoi, c'est d'une seule prise.
2: Ouais.
4: C'est même pas que ça existait.
6: Si.
4: Ça serait drôle parce que il y aurait peut-être des ratés.
2: Ah bah ouais.
7: On appelle ça en un plan séquence. C'est hyper chaud.
2: En un plan séquence.
5: C'est dur.
2: Ouais, mais 1h30, un plan séquence, ça fait long.
5: Ah ouais.
6: Faut avoir une sacrée équipe hein, derrière.
2: Ah ouais.
7: Faut passer un bon caméraman surtout. C'est
2: de bons acteurs et tout.
4: C'était quoi le film de.
5: Je pense que là, si t'es un figurant qui oublie de sortir sa Rolex, ça fait défoncer la tête.
7: Ça fait dégringuer.
4: C'était quoi, Projet X, non ? C'était quoi ce film là qu'on aurait dit que c'était quelque chose de un film amateur en fait, c'était tout calculé.
6: Ah oui, projet Blair Witch.
8: Ah oui, Blair Witch.
2: Ah oui. Oh, moi j'ai eu peur. Hein.
4: Hey, ça fait.
2: Le premier. Après le 2 était pas.
4: Ah, ça, non, mais genre de collé.
2: Mais le premier.
5: Vous savez que le coup de la montre là que je viens de vous dire en déconnant,
2: ça existe, il
5: a vraiment existé.
2: Oui.
5: Et c'est, vous savez sur quoi ?
6: La course de char de Ben Hur.
5: Exactement.
2: Ah oui.
5: Et c'est Ben Hur qui avait oublié de sortir sa montre. Et ça coûtait tellement cher.
4: Qui était ?
5: De quoi ?
4: Ben Hur.
6: Charlton Heston.
4: Voilà. Ou Coluche, mais là.
5: Et ça coûtait tellement cher qu'ils l'ont gardé hein, le plan. Il l'a vraiment sa montre sur la course de char.
7: Il y avait pas de script sur le tournage ou quoi. C'était le rôle du script, ça.
4: Il y en a plein. Moi, j'arrête pas de faire.
2: Oui,
4: je m'amuse à regarder dans les films les boulettes et genre tu vois le mec, il est assis, il a les mains attachées, tu vois, et puis le mec. Il a enlevé ou je sais pas quoi, il veut le faire parler. Il lui met une droite et le plan d'après, t'as, le mec il a l'arcade gauche.
2: Il y a un problème.
4: Il dit, qu'est-ce qui s'est passé là ? Il y a eu.
7: Ce que j'adore, c'est les mèches, tu sais, des nanas.
5: Ah oui ?
2: Ah oui.
7: Qui sont la frange à gauche et d'un coup t'as la frange à droite. Là,
2: oh, c'est abusé. Il vous reste 10 secondes, Virginie.
5: Oh, et bien alors, le film russe Guerre et Paix, réalisé en 1967, par Sergueï Bondarchuk, est le plus cher, surtout jamais réalisé en tenant compte de l'intérêt. l'inflation, le magazine Forbes a établi le coût de production à plus de 700 millions d'euros.
4: Yo. Mais oui, parce que je crois qu'ils ont fait un truc, il y avait je sais pas combien de milliers de figurants.
5: Alors, 120 000 figurants, 2 ans de tournage. Et tu as raison, il faut quand même pas mal de courage pour le regarder aussi, car dans sa version française, il dure quand même 7h10.
2: 7h, ouais, j'allais dire 6h. Ah, d'accord.
5: Voilà, voilà.
2: Merci Virginie, bravo, c'était chouette.
5: Merci.
2: On apprend des trucs.
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2: Merci de nous écouter, merci d'être avec nous. Où que vous soyez, au bureau, dans votre automobile, c'est le moment de rêver. Puisque nous allons retrouver Yann Morel avec un petit conte. Musique s'il vous plaît en régie. Nous partons donc dans l'imaginaire. Envoie-nous du rêve, Yann. Faites-nous rêver, on vous écoute.
3: Aujourd'hui, un conte qui est pour moi un petit coup de cœur, parce qu'il a bercé mon enfance. C'est un truc que j'écoutais sur cassette audio.
2: Ah oui,
3: voilà.
2: Effectivement.
3: Donc voilà, c'est pas tout jeune. Et donc, ça s'appelle Le Chat Botté.
2: Ah.
3: Ça donnait à peu près ça. Il était une fois, dans un lointain royaume, un meunier très pauvre. Oh, qu'est-ce que je suis pauvre ! Sentant sa mort approcher, il convoqua ses trois fils à son chevet. Maurice, Marcel, Ducon, venez, je vais bientôt mourir ! Et il leur dit ceci. À toi, Maurice, mon fils aîné, je lègue mon moulin. À toi, Marcel, je lègue mon âne, qui est très gentil et travailleur. Et à toi, Ducon, je lègue mon chat. Ça y est, le vieux était cané. Maurice et Marcel se réjouissaient de leur héritage, mais leur Benjamin, que nous appellerons Didier, par peur que Ducon soit un peu péjoratif, se sentait quelque peu lésé. Il prit le chat avec lui et alla fumer un ouinge tranquillou au bord d'un lac. Alors qu'il commençait à planer grave et qu'il s'apprêtait à mettre le chat dans un sac pour le balancer à la flotte, il entendit le félin lui parler. « Hé toi, fais pas ça ! Donne-moi un chapeau, un sac et des bottes et je ferai de toi un homme riche et puissant !» Didier pensa d'abord être complètement stone, mais dut se rendre à l'évidence. Le chat parlait bel et bien. Il s'exécuta donc et donna au matou tout ce qu'il demandait. Ainsi équipé, notre ami à poil captura un beau faisan qu'il emmena au roi et lui dit ceci. « Sire, ce faisan est un présent du marquis de Carabas. » Le roi fut très touché de ce cadeau et le chat se livra à ce petit jeu durant plusieurs jours, apportant de beaux gibiers au souverain. Celui-ci demanda alors « Dis-moi, chat !» « Où se trouve ton maître que j'aille le remercier en compagnie de ma fille ?» Et Raoul, j'ai oublié de préciser que le chat s'appelle Raoul, lui indique la route menant, soi-disant, aux terres du marquis de Carabas. Il traça ensuite retrouver son maître et lui dit « Maître, enlève tes vieilles fringues qui puent, crame-les et fous-toi dans le lac. Ah oui, et à partir de maintenant, tu t'appelles marquis de Carabas. » Le jeune fermier hésita, mais devant la détermination du félin, se déshabilla et se mit à l'eau. On pouvait déjà voir approcher le carrosse royal. Raoul se précipita au devant du roi en criant « Au secours ! Mon maître s'est fait agresser par un Français, un Belge et un Arabe !» Il dut se retenir de rire parce que ça lui rappelait une blague. Les gardes sortirent le marquis de l'eau, nu comme un ver. La princesse était très troublée. C'était la première fois qu'elle contemplait un homme en tenue d'Adam et tomba amoureuse sur le champ de ses attributs. Le roi prêta des habits à Didier et le chat lui montra de sa petite patte coussineuse « Vous voyez le château là-bas ? C'est celui de mon maître. Si vous voulez bien l'y conduire, je vous y retrouverai. » Sur le chemin du château, le chat croisa des paysans à qui il dit « Hé, vous, les moisis là-bas ! Si on vous demande à qui appartiennent ces terres, vous dites qu'elles appartiennent au marquis de Carabas, où je vous défonce ta gueule !» Le château était en fait celui d'un ogre magicien. Mais il en fallait plus pour effrayer notre ami Matou, qui avait déjà vu l'exorciste trois fois sans sourciller. Le chat Raoul lança un défi au propriétaire des lieux. « T'es même pas capable de te changer en souris !» Et quand l'ogre fut transformé, le chat n'en fit qu'une bouchée. Le roi, impressionné par tant de richesses, consentit à donner la main de sa fille au marquis de Carabas. Ils vécurent heureux et eurent beaucoup d'enfants. Quant au chat, il mourut quelques mois plus tard en bouffant de la mort au rat dans le grenier du voisin. Fin.
2: Oh, bah j'étais trop ému.
3: C'est très triste.
2: Merci Yann Morel. Écoutez ça.
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2: Vous restez avec nous dans les affreux Jojo, parce que dans quelques minutes va arriver le grand sphinx. Il nous proposera une énigme, une devinette, une charade, on ne sait pas. Le temps de faire une pause, et le temps, bah, ça sera le temps qu'il arrive dans le studio.
6: Oh, allez-y. Le teasing.
2: J'ai vu, ça vous malade.
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1: Vous êtes dans les affreux jojo et donc, à partir de maintenant, nous allons retrouver le grand sphinx.
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1: Bonjour grand sphinx, comment allez-vous?
4: Bonjour les amis.
1: Mais prenez une pastille.
4: J'avale une mouche sur le trajet.
1: Bah oui, mais oui. Et à un moment, j'ai cru que c'était Thierry Alonso.
4: Oui, moi aussi.
1: Je sais pas pourquoi.
5: C'est son cousin.
1: C'est son cousin. Grand sphinx.
4: Oui.
1: Vous allez nous proposer une énigme, une charade. C'est quoi, une devinette?
4: Une devinette, oui.
1: Une devinette, oui. D'accord.
5: Alors, écoutez-moi, on n'a pas été bon là. On n'était pas bon l'autre jour.
4: Imaginez la situation.
1: Oui, d'accord.
4: Surpris par la tempête de neige en pleine montagne. Vous errez frigorifié dans la nuit et vous tombez par chance sur un refuge. L'abri est sombre, froid et désert. Il y a heureusement une bougie, une lampe à huile et un poêle à bois.
1: Un poêle.
5: Un poêle à bois.
1: Un poêle à bois, mon con.
6: Comment tu parles au sphinx?
1: Oh, excusez-moi, il va me transformer. Excusez-moi, grand sphinx.
5: C'est un poêle.
6: C'est comme ça qu'on disait avant.
1: Un poêle. D'accord.
4: Ouais.
1: Moi, je suis perdu. Je sais pas ce qu'il a raconté, là.
6: Mais si. T'es perdu dans la neige. T'arrives, il y a un refuge, il est glacial. Il y a une bougie et une lampe à huile.
1: Oui.
5: C'est comme un barbecue.
1: Merci, Virginie. Vous suivez, hein.
5: Tu vois ce que c'est qu'un barbecue?
1: Oui.
5: Mais c'est comme une poêle.
1: Une poêle. OK. Et alors?
4: Et alors quoi? Vous dans vos poches, vous n'avez qu'une seule allumette.
1: Oui.
6: Ah.
1: Oui.
5: Oui.
1: Ah, d'accord.
4: Vous avez droit à une réponse chacun. Hein.
1: Oui, oui, oui.
4: Qu'allumez-vous en premier?
1: En premier.
5: Ben, l'allumette.
1: Ben oui, évidemment.
4: Agaçant celui-là.
6: Oh, c'était ça!
1: C'était ça?
4: Oui.
1: Oh non! Bon, ben on va en refaire une autre, hein, grand sphinx. Jérôme, on vous a dit de pas donner les réponses.
6: C'est fou, comment... ça.
5: Mais non, mais j'ai rien écouté de l'énigme. Mais...
6: Cette émission était un jeu de divertissement.
5: Mais non, mais en fait, c'est parce qu'il fallait pas l'interrompre, parce qu'on aurait pu se perdre. Mais là, on l'a interrompu. Et le seul truc que j'ai entendu, vous avez une allumette.
1: Ah oui, d'accord.
5: Et une seule.

0: C'est bien, mais non, c'est pas ça.
1: Mmh. Oui.
2: Eh ben...
3: Alors, la pomme cuite.
1: On peut la manger, le menteur, c'est plus compliqué.
3: Non, non, bien cuit.
4: Ça aurait pu être ça, hein.
2: Rôti.
3: Bien cuit, moi je mange.
1: Ah oui.
3: Le menteur et la pomme cuite. Quelle est la différence entre une... un menteur et une pomme
5: cuite? Non, le point commun.
4: La différence.
1: Y a-t-il un jeu de mots? Il y a un jeu de mots par là?
2: Non.
1: Non.
5: Mais attends, la différence.
4: Il y en a quand même pas mal,
5: bah
4: quoi.
5: Bah oui, c'est ça.
0: Il y en a une, essentiellement.
4: Une essentiellement.
3: Ah, la pomme. Ah ouais, attends, j'ai un truc. Ouais. La, qu'est-ce que c'est, les bajards, là? Genre, la pomme, elle est cuite au four.
1: Oui.
3: Et le menteur, il est four en cuite.
4: Il est four en cuite.
5: Il est fort en cuite.
0: J'ai pas trop tout compris, mais non.
1: Non, c'est pas alors, ça.
3: J'ai essayé.
5: Il est fort en cuite.
3: Il est fort en cuite. il dit qu'il est fort en cuite.
1: Lolotte.
3: Alors que l'autre, elle est
1: cuite au
3: four.
1: Vous avez une idée, Lolotte?
4: Ah, mais point du tout. Oh,
1: on a bien vu.
3: Non, tu cherches rien du tout.
4: Mais si, je cherche.
3: Mais arrête d'escroquer les gens, purin.
4: Mais point du tout. Et purin, ça veut rien dire.
3: Parce que je voulais pas dire putain, c'est tout. Alors, mais j'ai plus gros au truc, espèce de nonasse.
1: Vous avez plus de surfait gros mots, hein.
3: J'ai plus
1: de
3: surfait gros mots et je veux que
4: j'ai
3: tu
4: pas
3: comprennes
4: le droit de
3: que,
4: dire fuite.
3: Que je t'aime plus.
4: Moi, je suis
1: il nous reste 20 secondes, vous allez voir qu'il va nous sécher, le grand sphinx.
3: Mais c'est pas un truc comme ça, c'est pas un truc dans ce style-là, non?
1: Bon, en même temps, comme disait Yann, c'est quoi la différence entre un poteau et un camion de 38 tonnes, quoi?
3: Vaut mieux que le poteau rencontre un 38 tonnes que l'inverse.
1: Oui, alors dites-nous, grand sphinx.
0: Eh ben, il n'y en a aucune.
1: Oh, putain.
5: Oui, parce ouais. que...
4: Oh, nan.
0: Ils ne sont crus ni l'un ni l'autre.
1: Ah. Oh, si, c'est joli,
0: c'est
1: bravo. Bravo.
3: Ah, c'est pas mal.
1: Merci, grand sphinx, vous revenez quand vous voulez.
0: Avec plaisir, les amis.
1: Au revoir.
0: Au revoir.
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1: J'aime bien le grand sphinx, moi. Ah quand, oui. quand il s'en va, on a vraiment l'impression qu'il part aspirer comme ça.
2: Oui, c'est ça.
3: Mais il aspire.
4: Non, mais c'est ça qui se passe. Hein.
1: Ouais, c'est ça.
4: Ah, oui.
1: Bon, si vous n'étiez pas là avec nous il y a quelques minutes.
2: Le, oui. Le

0: génie dans la lampe d'Aladin.
1: Oui, ah oui,
0: c'est quand il est de ressorti, puis pout.
2: Ouais.
0: Il,
1: d'ailleurs, il devrait dire en partant un truc plutôt du genre « Je me vengerai !»
2: Oui, ouais, ouais. Plus, on lui dira. Et, vous savez, Yann, vous avez bien fait, je vais le noter, on lui dira.
0: Ah ouais,
2: d'accord.
0: Je me vengerai.
2: Je me vengerai.
1: Ah oui, oui,
2: je
1: lui envoie quand on trouve. Quand on trouve ça. Je me vengerai.
3: C'est moi.
2: C'est vous, Lolotte.
3: Oui, c'est moi.
2: On va terminer cette émission avec vous.
3: On va jouer, culinairement.
2: Culinairement.
3: Ah.
2: C'est parce que c'est l'heure presque du repas, bien
3: ouais.
2: Ah.
3: Donc, des petites.
2: Je commence à avoir faim, moi. Je sais pas vous, mais
1: on va jouer culinairement.
3: Ouais. Moi, j'ai soif.
2: Chacun son truc. Hein.
3: Et avant le repas, il y a
0: l'apéro.
3: Voilà. Non, mais les auditeurs vont nous prendre pour
1: ouais, après,
3: et ce qui n'a
1: voit.
3: Rien à voir avec nous.
2: Bah,
3: mais
2: pas
3: non.
2: Du tout.
3: Alors,
2: nous sommes des gens sérieux.
3: Quand même pas qu'on joue des personnages, tous,
1: oui,
3: rien
1: oui.
3: Que pour vous.
1: Oui, c'est vrai.
3: Voilà. Sauf Jérôme, non, pardon.
1: D'ailleurs, c'est pas
3: donc,
1: nous, on n'est même pas là.
3: Culinairement, les amis, on va parler de gâteaux, des gâteaux du monde.
2: Ouais.
3: Alors, écoutez bien, mes amis gourmands.
2: Oui.
3: Composé de deux grosses génoises imbibées de kirsch et superposées. Ça vous donne une idée? Qu'est-ce que c'est?
0: Le baba au rhum.
3: Mais non.
2: Mais c'est Top Chef qu'on fait là ou quoi?
3: Ouais, on cherche des gâteaux. Alors, c'est un gâteau allemand.
2: Allemand?
3: C'est un gâteau allemand.
0: Ah, le strudel.
3: C'est pas le strudel. Alors, composé de deux grosses génoises imbibées de kirsch et superposées. L'espace entre les génoises est garni d'une épaisse couche de crème chantilly.
0: Ah, d'énormes paires de couilles.
2: Non, on a dit que votre forfait était limité.
3: Oui.
2: Au
0: ah,
2: bout,
0: pardon,
2: là.
0: Excusez-moi, oui, une énorme paire de nouilles.
3: Eh bien, c'est mieux, tu vois. Alors, donc, qu'est-ce que c'est que quoi?
2: Une tarte aux pommes.
3: Mais non. Deux grosses couches de génoises.
2: Deux grosses couches.
3: Avec du kirsch.
1: Je suis pas fort,
2: pas, moi.
3: Elles sont
2: non
3: superposées
2: plus.
3: Au milieu.
1: Ah, une forêt noire.
3: Oui, bien sûr. Vous l'avez, l'indice qui suivait, c'était la petite cerise et l'eau de vie. C'est
4: ah
3: bon,
4: oui.
3: Ça. Hein.
2: Ah, vous connaissez la forêt noire, Titi?
4: Ah oui, j'y vais souvent.
2: Vous en avez mangé beaucoup?
4: Oui.
2: Menteur.
1: Alors, quand j'étais.
3: Quand j'étais petit garçon.
1: Quand j'étais au lycée, j'ai fait de l'allemand pendant. Pendant 3 ans.
2: Oui.
1: Et donc, un jour, on regardait des diapositives et donc il y avait la forêt noire, mais qui était enneigée. Et du coup, j'ai un pote qui s'est senti d'humeur.
2: Il a dit rigolote.
1: Mais madame, la forêt noire, elle est toute blanche. Et ma prof, elle a regardé et fait: mais oui, parce qu'il a neigé. Très, très sérieusement.
2: Bah oui.
1: Et c'était hyper drôle.
2: Ok, d'accord. Poursuivez, Lolotte.
3: Ah ouais. On continue.
2: On continue.
3: Oh là là. Et on part du côté de l'Espagne. Ya olé.
2: Ya olé. Ya olé.
4: T'es sûr de l'accent?
3: C'est du caramel, attends, si. C'est le temps de rentrer
4: ah oui, voilà,
3: dans
4: voilà,
3: les personnages.
4: On arrive.
3: C'est du caramel très dur, très, très dur.
4: Caramba.
3: Parsemé d'amandes. Qu'est-ce que c'est?
1: Le nougat.
2: Le nougat.
3: C'est pas les nougats. On les déguste à particulier. Particulièrement, ça va facile à dire, dans les sud de la France.
2: Dans le sud.
3: Mais il y a de l'idée avec les nougats.
0: C'est le touron.
1: C'est le touron.
3: C'est le touron.
2: Le touron.
3: C'est
2: le
3: touron. Oh, c'est le touron. Bon,
1: alors, au départ, ils essayaient de faire les toucarés, mais ils n'ont pas réussi. Alors, ils ont fait touron.
3: Ils ont fait les touron.
0: Ce qui est bien avec le touron, c'est que tu le croques. Et t'as valeur rien, tout reste dans les dents.
2: Ah oui, c'est ça. C'est ça. C'est
3: tu le gardes pendant 8 heures.
2: C'est très collant. Ouais.
3: C'est le
0: 8 heures après, tu ressors un morceau d'amande. Tiens.
3: c'est le bonbon, la gourmandise économique. Alors, créé dans les années 1970, on part vers l'Italie. Son nom signifie fortifie-moi. Ce serait le gâteau des amoureux. Qu'est-ce que c'est?
2: Le fraisier.
3: J'adore.
2: Le fraisier.
3: Non, c'est pas le fraisier.
4: Le
3: j'adore
4: tiramisu.
3: Ça. Non. Ouais.
2: Le tiramisu.
3: Le tiramisu, effectivement,
2: oh.
3: Tes formes.
2: Ah bah, ça,
0: c'est ça que je fais de bien, ça.
3: Le tiramisu,
2: ah,
3: c'est
2: oui.
3: Bon.
2: Ouais.
3: Oh, alors
2: ah,
3: attendez. D'accord. Figurez-vous qu'elle est née au 15e siècle en Belgique, lorsqu'un artisan flamand invente un coffre pour cuire des biscuits sur le feu de chaque côté. C'est
1: Slimane.
3: Mais non, je vous aide. C'est en Belgique. C'est quoi la spécialité de la Belgique?
4: La frite.
1: Allez, salut, je me tire à misou.
2: Merci, merci Laurent Soiti, merci Yann Morel, merci Jérôme, merci Virginie Bourdin, merci Thierry Alonso.
3: Et merci Carlito.
2: Et merci la foule et le public en délire.
0: Et vive la France.

bienvenue à vous, vous êtes dans Fréquence Tropique. Préparez-vous à voyager sans quitter votre radio, on sera à l'ombre de la maison. Merci d'être avec nous.

fermez les yeux, laissez-vous emporter. High Music là, c'est le titre. Et nous serons ensuite sur la grande île. Nous serons avec Dylan et Liana. High Music là, c'est le titre.

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1: Un petit tour sur la grande île et nous sommes avec Dylan et Liana. Un clin d'œil à tous nos amis malgaches qui nous suivent.

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Katerina Nangai, c'est vous autres qui comprenez mon chemin, c'est vous qui nous prenez en route. Et nous écouterons ensuite Jessica et Fabrice.

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Alors c'est le moment de se lever et de se laisser entraîner par ce coup de compas. C'est entraînant, c'est chaud, c'est bon. 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
1: Nous mettons le cap vers les îles de l'océan Pacifique. Clé d'œil à nos amis du Pacifique Sud qui nous suivent. Et papa, c'est pour vous.

on reste sous le soleil des îles, avec ce chanteur qui est originaire de la Martinique. Rappelez-vous de son album Les Mille Visages d'Afrique. Il nous présente 7 jours. Voici Albert Marwolani.

0: Si vous voulez dire je t'aime, dites-le maintenant. La vie passe vite, c'est ce que nous dit Maswana. Je vous aime.
1: La vie passe si vite. Alors aujourd'hui, je veux vous dire, je vous aime.

Depuis 1972, il est actif dans le monde de la musique en Guadeloupe. Il est chanteur, auteur, compositeur, chanteur du groupe Black and White depuis 2007. Il nous interprète 2, 3, 4 secondes. Voici Dashine.

chemin qu'à chaque épisode. Merci de votre fidélité, encore merci d'être resté avec nous. Restez à l'écoute de votre radio, surtout prenez bien soin de vous. Harry vous dit à très vite.

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1: Bienvenue, c'est ton Drive Pop et aujourd'hui, avec toi, sur ta fréquence, on remonte le temps, direction les années 2000. Go Music!

Une playlist avec 16 titres très vintage, il y a déjà 25 ans les amis. Et on commence avec Madonna et Music, sorti en 2000. Un titre ultra dansant, électropop qui a marqué toute une génération. Et dans le drive ensuite, Alain Bachung avec La Nuit Je Mens. Un classique très français, très poétique, très mystérieux. Chaque titre est comme une rencontre, souviens-toi. Celle qui t'accompagne, qui réveille tes souvenirs ou qui vont peut-être en créer de nouveaux. Bienvenue dans ton drive sur ta fréquence.

question. Impossible d'oublier ce tube de Kylie Minogue, tend bien l'oreille, c'est un refrain hypnotique, un son minimal, c'est la pop des années 2000 dans toute sa modernité, aujourd'hui dans le drive. Ensuite je mixe Dido et Air With Me, une balade douce, intimiste, on prend le temps de savourer ensemble ce morceau, ok? C'est une vraie parenthèse musicale.

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1: 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Spécial 25 ans aujourd'hui dans ton Drive Pop, année 2000, toujours avec Coldplay, oui, déjà 25 ans, avec Yellow, un titre lumineux, émotionnel, qui a immédiatement d'ailleurs trouvé sa place sur toutes les radios pop de la planète. Juste après, Étienne Dao et Danny, comme un boomerang, un morceau élégant, intemporel. C'est un parfait exemple de cette pop très frenchy, très française, très raffinée du début des années 2000. C'est le Drive Pop sur ta fréquence.

La musique, ta musique, c'est souvent une histoire d'émotion. Écoute, Norah Jones, c'est maintenant un exemple parfait. Une voix, une douceur, un titre qui traverse le temps sans vieillir. Et juste après, pop légère, mélodie immédiate, un vrai bonbon radio des années 2000. Tu retrouveras les Sixpence Not the Richer. Et c'est dans le dry pop.

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1: Dans ce Drive Pop, changement d'ambiance, place au soleil avec Shakira, un tube planétaire. Écoute, c'est une énergie folle, impossible de passer à côté, surtout au début des années 2000. Juste après Noir Désir, Le Vent nous portera, un titre très fort, très fédérateur, qui a marqué toute une génération d'auditeurs. Tu écoutes le Drive Pop, le rendez-vous hebdo de ta fréquence.

Les années 2000 aujourd'hui dans le dry pop, c'est aussi des titres plus introspectifs comme Blur avec No Distance Left to Run, une balade élégante, c'est presque du cinéma. Allez viens, assis-toi. Et juste après, côté français, Guillaume Grant avec Toi et moi, une pop très sensible, très sincère, un titre qui trouve naturellement sa place aujourd'hui dans ce dry pop.

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1: Retour au hit imparable aujourd'hui dans le Drive avec Britney Spears et Maroon 5. Un son audacieux, ultra pop pour Britney. L'un des morceaux les plus emblématiques de son répertoire, c'était en 2003. Écoute bien, juste après, Tis Love, Maroon 5, pop FM parfaite, refrain accrocheur, la sélection de ton Drive Pop et le meilleur est toujours à venir sur ta fréquence.

faut conclure ce Drive Pop, le rendez-vous hebdomadaire sur ta fréquence de la Pop FM. On termine d'ailleurs ce voyage aujourd'hui autour des années 2000 avec deux énormes classiques, Gnarls Barkley et son Crazy, un titre inclassable, élégant, qui a marqué, souviens-toi, l'année 2005. Juste après, pour conclure, Mariah Carey. Oui, une voix, une émotion, un slow incontournable pour refermer ton drive. Un drive de retour la semaine prochaine. Même adresse, même jour, même fréquence. Même fréquence, même jour, même...

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1: Il est 2h. 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